0: S'il y en a certains qui travaillent à la ville de Matane, hein, qui étaient en congé durant les dernières semaines, peut-être pour suivre un conjoint, une conjointe, ou peut-être parce qu'ils se sont pris des congés, tout simplement. Je vous souhaite un excellent retour au travail. À tous ceux et celles, d'ailleurs, qui nous écoutent présentement, merci d'être là. Écrivez-moi un petit coucou, puis je vous envoie de la bonne musique jusqu'à minuit en échange.
1: Et puis on s'en va quand je check les nouvelles. Deux minutes, gouvernées par du monde qui savent même pas combien ça coûte une pinte de lait. Un gagnant à vie, puis un paquet d'exports. Les élections, c'est comme on dit, tu votes pour ton clown préféré.

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6: Voici vos nouvelles, Arsenal Média. Henri McLaren se présente comme candidat de la coalition Avenir Québec dans Matane Matapédia Mitis en vue des élections générales au Québec dans quelques mois. Parmi les enjeux sur lesquels il aimerait travailler, il mentionne le coût de la vie. Les prochaines élections générales au Québec auront lieu le 5 octobre prochain. Ce 29 juillet avaient lieu deux matchs de la division mixte de la Ligue de balle de l'Est Coors Light / Dépanneur du Lac et le deuxième match ne s'est pas déroulé comme prévu. Lors du premier match, les allées du boulevard sont venues à bout des immeubles Alexandre Pelletier 7-5. Lors du deuxième match, le Saint-Hubert Express menait 14-7 sur le Jean Coutu, mais du brouillard a dû faire arrêter la partie après trois manches. Le résultat demeure officiel et final. Finalement, côté météo à Matane, ce soir et cette nuit, c'est partiellement nuageux, avec 30 % de probabilité d'averse et d'un risque d'orage. Le minimum, lui, est de 11 degrés.
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1: Je vous souhaite une excellente soirée. J'espère que votre première journée de la semaine s'est bien passée. Tom Coderre qui est avec vous jusqu'à minuit. Puis, hey, je souhaite un bon retour au travail aussi à toute notre gang de la construction. Hey, lâchez pas. J'espère que vous avez profité de vos vacances. Puis, j'en profite aussi pour saluer tous ceux et celles là, qui partent en vacances. Ouais, parce que ça a l'air que les semaines après celle de la construction, c'est là où il y a le plus de gens qui prennent leur congé. Donc, hey, profitez-en. 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

matin. N'oubliez pas qu'on a des beaux spectacles qui s'en viennent dans les prochains jours, genre ce mercredi, en plein milieu de la semaine. On coupe la semaine en deux avec le spectacle des Hey Babies à l'Agora Cogeco. C'est ce 5 août, encore une fois, comme je le répète, à 19h. Donc, pas trop tard. En plus de ça, on peut en profiter et pas trop être magané le lendemain au travail. Ville.ma

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3: Voici vos nouvelles, Arsenal Média. Henri McLaren se présente comme candidat de la coalition Avenir Québec dans Matane-Matapédia-Métis en vue des élections générales au Québec dans quelques mois. Parmi les enjeux sur lesquels il aimerait travailler, il mentionne le coût de la vie. Les prochaines élections générales au Québec auront lieu le 5 octobre prochain. Ce 29 juillet avaient lieu deux matchs de la division mixte de la Ligue de balle de l'Est Coors Light / Dépanneur du Lac et le deuxième match ne s'est pas déroulé comme prévu. Lors du premier match, les allées du boulevard sont venues à bout des immeubles Alexandre Pelletier 7-5. Lors du deuxième match, le Saint-Hubert Express menait 14-7 sur le Jean Coutu, mais du brouillard a dû faire arrêter la partie après trois manches. Le résultat demeure officiel et final. Finalement, côté météo à Matane, ce soir et cette nuit, c'est partiellement nuageux, avec 30 % de probabilité d'averse et d'un risque d'orage. Le minimum, lui, est de 11 degrés.
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S'il y en a certains qui travaillent à la ville de Matane, hein, qui étaient en congé durant les dernières semaines, peut-être pour suivre un conjoint, une conjointe, ou peut-être parce qu'ils se sont pris des congés, tout simplement. Je vous souhaite un excellent retour au travail. À tous ceux et celles, d'ailleurs, qui nous écoutent présentement, merci d'être là. Écrivez-moi un petit coucou, puis je vous envoie de la bonne musique jusqu'à minuit en échange. On a

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4: Voici vos nouvelles, Arsenal Média. Henry McLaren se présente comme candidat de la coalition Avenir Québec dans Matane-Matapédia-Métis en vue des élections générales au Québec dans quelques mois. Parmi les enjeux sur lesquels il aimerait travailler, il mentionne le coût de la vie. Les prochaines élections générales au Québec auront lieu le 5 octobre prochain. Ce 29 juillet avaient lieu deux matchs de la division mixte de la Ligue de balle de l'Est Coors Light / Dépanneur du Lac et le deuxième match ne s'est pas déroulé comme prévu. Lors du premier match, les allées du boulevard sont venues à bout des immeubles Alexandre Pelletier 7-5. Lors du deuxième match, le Saint-Hubert Express menait 14-7 sur le Jean Coutu, mais du brouillard a dû faire arrêter la partie après trois manches. Le résultat demeure officiel et final. Finalement, côté météo à Matane, ce soir et cette nuit, c'est partiellement nuageux, avec 30 % de probabilité d'averse et d'un risque d'orage. Le minimum, lui, est de 11 degrés.
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Je vous souhaite une excellente soirée. J'espère que votre première journée de la semaine s'est bien passée. Tom Coderre qui est avec vous jusqu'à minuit. Puis, hey, je souhaite un bon retour au travail aussi à toute notre gang de la construction. Hey, lâchez pas. J'espère que vous avez profité de vos vacances. Puis, j'en profite aussi pour saluer tous ceux et celles là, qui partent en vacances. Ouais, parce que ça a l'air que les semaines après celle de la construction, c'est là où il y a le plus de gens qui prennent leur congé. Donc, hey, profitez-en. 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

Matin, n'oubliez pas qu'on a des beaux spectacles qui s'en viennent dans les prochains jours, genre ce mercredi. En plein milieu de la semaine, on coupe la semaine en deux avec le spectacle des Hey Babies à l'Agora Cogeco. C'est ce 5 août, encore une fois, comme je le répète, à 19h. Donc, pas trop tard. En plus de ça, on peut en profiter puis pas trop être magané le lendemain au travail. ville.matane.qc.ca pour les détails dans l'onglet événements.

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2: Voici vos nouvelles, Arsenal Média. Henry McLaren se présente comme candidat de la coalition Avenir Québec dans Matane-Matapédia-Métis en vue des élections générales au Québec dans quelques mois. Parmi les enjeux sur lesquels il aimerait travailler, il mentionne le coût de la vie. Les prochaines élections générales au Québec auront lieu le 5 octobre prochain. Ce 29 juillet avaient lieu deux matchs de la division mixte de la Ligue de balle de l'Est Coors Light / Dépanneur du Lac et le deuxième match ne s'est pas déroulé comme prévu. Lors du premier match, les allées du boulevard sont venues à bout des immeubles Alexandre Pelletier 7-5. Lors du deuxième match, le Saint-Hubert Express menait 14-7 sur le Jean Coutu, mais du brouillard a dû faire arrêter la partie après trois manches. Le résultat demeure officiel et final. Finalement, côté météo à Matane, ce soir et cette nuit, c'est partiellement nuageux, avec 30 % de probabilité d'averse et d'un risque d'orage. Le minimum, lui, est de 11 degrés.
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1: Ah bien le bonjour, bon mardi, nous sommes le 4 août, il est 5h59 et il tombe la pluie à n'en plus finir et c'est loin d'être terminé là, dépendamment des secteurs, on attend jusqu'à 25 mm encore aujourd'hui, des averses qui devraient cesser plus tard ce soir et laisser place au soleil. C'est ça la bonne nouvelle, c'est que oui, il y a encore pas mal de pluie à tomber, mais demain pour aller jusqu'à dimanche, c'est du beau soleil, des températures qui pourraient atteindre, frôler le 30 degrés. Avec Humidex, demain, on parle de jusqu'à 34, 37 à l'intérieur des terres. Ah, c'est quelque chose, c'est quelque chose. Fait que, tu sais, en même temps, la pluie, c'est bon, c'est bon. Je veux dire, ça fait partie de l'écosystème, là. Faut s'y habituer. Hey, un bon réveil, c'est Jay qui est avec vous. On va faire le tour de ce qui défrait la manchette dans l'actualité régionale dans les prochaines minutes. Puis il y a aussi le moment sagesse qui va s'intéresser à un proverbe bien connu. Mais avant, c'est Marc Dupré qui commence avec « Je veux pas dormir ». 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

6h05, un bon réveil en ce mardi. Ce qui retient l'attention dans l'actualité sur la Côte-Nord, Malio-Tenam a célébré la 42e édition du festival Inunikamu avec plus de 22 500 festivaliers durant le week-end dernier. L'événement qui a été marqué par la présence de groupes internationaux comme The Offspring a mis en avant la culture Innu à travers des activités variées, y compris un défilé de mode Innu et des performances d'artistes autochtones. La cérémonie Grandi a également récompensé les diplômés des communautés Innu et Naskapi, soulignant l'importance de la transmission culturelle. À Rimouski, le groupe DTM attend toujours son permis de construction pour le projet immobilier Le Phare, qui est évalué à près de 50 millions. Le président Miguel Perrault a annoncé que les travaux initialement prévus pour l'été sont en attente d'autorisation municipale. La tour de 17 étages située entre la Caisse Desjardins de Rimouski et le Pôle Santé comptera environ 140 unités de copropriété et va ouvrir en 2028 aux dernières nouvelles, mais il y a eu une modification de zonage par le conseil municipal en avril. Des préoccupations concernant la hauteur du bâtiment avaient été soulevées. Du côté de la vallée, la résidence La Seigneurie à Sabec a récemment amélioré son accessibilité grâce au projet Mieux vivre sans obstacle. Des travaux ont été réalisés, notamment l'installation de systèmes d'ouverture de portes automatisées qui permet aux résidents de conserver leur autonomie. C'est soutenu par la MRC de la Matapédia et Desjardins pour offrir un environnement plus sécuritaire et favoriser le maintien à domicile des aînés pour éviter le départ vers les établissements extérieurs. Et finalement, dans la Mitis, 8 pompiers du regroupement Sécurité Incendie Mitis Est vont participer au défi gratte-ciel le 19 septembre prochain à la tour de la Cité de l'énergie de Shawinigan. En habit de combat, évidemment, ils vont devoir gravir 1190 marches pour amasser des fonds pour la dystrophie musculaire. L'objectif de leur campagne est de 2 500 $. On leur souhaite beaucoup de succès. Et il y a un gros entraînement qui vient avec ça aussi, hein? Je changerai pas ma place. Donner sa langue au chat, ça vient d'où cette expression-là? Ben moi, je vais faire le tour de ça dans les prochaines minutes avec le moment sagesse. Pour tout de suite, Tovlo et Stromae à Viva!

La chicane, Aviva, un bon début de journée, il est 6h15, c'est le moment sagesse. Non, par ça de même, c'est des dictons connus qu'on revisite et qu'on explore, parce qu'on connaît pas toujours leur provenance, et moi c'est ça qui m'intéresse. Donner sa langue au chat, là, quand on abandonne une devinette, ça sort d'où, ça? Pourquoi on donne notre langue au chat? Qui a donné sa langue au chat? C'est assez surprenant comme origine. C'est aux alentours du 17e siècle, là. On disait pas donner sa langue au chat à proprement parler. On disait jeter sa langue au chien. C'est pas ben mieux, cherche, là. L'idée était qu'on renonçait à parler ou à trouver la réponse un peu comme si nos mots servaient plus à rien. Avec le temps, les chiens ont disparu de l'expression puis ont été remplacés par les chats. Puis on se demande encore pourquoi. Probablement parce que le chat est associé au mystère, à la discrétion, à l'intelligence énigmatique. Pensez au sphinx, entre autres. Ben là, c'est un genre de chat. Se découvrir soi-même. Puis là, au début du 19e siècle, l'expression « donner sa langue au chat » est devenue populaire comme on la connaît aujourd'hui. Puis il y a un détail amusant. On donne pas vraiment sa langue pour qu'elle soit mangée. Si on la confie au chat, ben c'est lui seul détient la réponse de ce qu'il va faire avec. Alors, je trouve ça intéressant. Je trouve ça intéressant quand même. Et dans les jeux télévisés puis les quiz, on entend souvent « je passe ». Puis donner sa langue au chat est beaucoup plus imagé. C'est quand même affectueux. Puis il n'y a pas vraiment d'adaptation dans les autres langues par rapport à donner sa langue au chat. Alors, vous l'aurez appris. Chanson pour Odile, Lou-Adrienne Cassidy, du nouveau matériel de sa part, un bon réveil, à Viva!

0: Il est 6h19, vous êtes à Viva. Un bon réveil, je m'appelle Jay, c'est moi qui vous accompagne avec un petit café à matin. Vous pouvez me dire que vous êtes là, ça va me faire plaisir. On va placoter ensemble par texto, si vous voulez, au 88-723-2564. Il y a tout un système météo qui est pas prêt de terminer. Il y a une bonne nouvelle, par exemple, au bout de ça, et ça s'en vient après les nouvelles. Puis on a Marie-Mé qui débarque à Viva au retour.
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4: Bon matin, ici Christophe Moquin pour vos nouvelles. Le ministère des Ressources naturelles et des Forêts informe la population que la période pour récolter du bois de chauffage à des fins domestiques est du 15 au 30 août inclusivement au Bas-Saint-Laurent. Le permis autorise son détenteur ou ses détentrices à récolter un maximum de 22,5 mètres cubes apparents de bois à 1,85 $ plus taxe le mètre cube apparent, un taux qui peut être à jour en tout temps. De plus, la récolte est limitée aux essences prescrites dans le secteur de récolte désigné sur les documents liés au permis et l'activité soumise à des règles strictes. Il sera possible de faire une demande en ligne à partir du 10 août. Maxime Blanchette-Jonca, député de Rimouski-la-Matapédia, incluant la Métis, les Basques et la Neigette, dénonce l'annulation de toute redevance de base exigible aux plateformes de diffusion en ligne états-uniennes comme Netflix ou Amazon Prime par le premier ministre Mark Carney. En effet, Ottawa a confirmé à la Cour d'appel fédérale l'élimination de la contribution de base de 5 % que le CRTC réclamait aux plateformes de diffusion américaines depuis 2024 afin de financer les médias et la culture d'ici. Par cette décision, Marconi renonce à des milliards de dollars qui arriveraient d'entreprises états-uniennes. De plus, le député conclut que ce sont les contribuables qui seront appelés à remplacer la part de contribution des géants états-uniens du numérique. Pour la prochaine rentrée scolaire, l'épicerie Boucherie Saint-Gelais dévoile la création de la Bourse étudiant Saint-Gelais, une initiative visant à reconnaître et à encourager les travailleuses et les travailleurs aux études. Chaque année, il sera remis par l'entreprise une bourse de 500 $ à un étudiant ou une étudiante qui se démarquera par son implication au travail et sa motivation à poursuivre ses études. Les candidatures seront aussi évaluées sur 4 critères, l'engagement au travail, l'attitude et l'esprit d'équipe, la contribution au milieu de travail, ainsi que la motivation et la persévérance scolaire. C'est ce qui complète vos nouvelles. 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
5: Soyons honnêtes, dans la Matanie, ça fait longtemps qu'il n'y a pas plu comme ça. Et là, on est servi avec un maximum de 18 aujourd'hui. Encore 15 à 25 millimètres à tomber. Des averses qu'on a présentement qui devraient cesser cet après-midi. Un genre de petit crachin, là. Alors, on s'habille bien en conséquence. Ce soir et cette nuit, ça descend à 15. Et après, ben là, on a du beau temps pour aller jusqu'à dimanche prochain. Du beau soleil avec des maximums allant jusqu'à 21 dans la Matanie.
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5: On débute notre mardi ensemble dans l'Est et la Côte-Nord. Nous sommes le mardi 4 août et c'est Jay qui est avec vous, qui savoure son café tranquillement en regardant la grisaille. Mais je vous confirme, on va avoir du fun quand même, ça c'est sûr. On a de la bonne musique, ça c'est garanti. Mais à venir, je vais parler du pouvoir caché des légumes. Et ça se peut que je donne un... Va falloir changer mon alimentation, ça c'est sûr, après avoir appris ce qu'il y a dans la cour à G ce matin. Également, on prend des nouvelles de Céline et de l'humoriste P.A. Method. Au showbiz, ça s'en vient, mais on paye supplé pour entendre Marimé et Sur le plancher à Viva.

Il est 6h28, un bon début de mardi. C'est Jay qui est avec vous à Viva. Au showbiz, on va prendre des nouvelles de Céline Dion. Peut-être que ce sera plus facile que vous ne le croyez pour aller la voir en show. Mais avant, on revient sur cette annonce de P.A. Méthode, un humoriste bien connu dans la région et un gars de la Gaspésie qui a annoncé son retrait du rôle de Capitaine Crochet dans la comédie musicale Peter Pan qui débutait cette semaine à la salle Albert Rousseau de Québec. Il invoque des raisons de santé. Dans un message sur les réseaux sociaux, il a exprimé sa tristesse, mais sa paix d'esprit concernant cette décision. Il dit que ça s'est joué dans une pièce de théâtre de ce genre-là. C'était peut-être un peu trop exigeant au niveau physique et mental par rapport à ce à quoi il s'attendait. Bien qu'il soit dans une forme resplendissante, là, il a exprimé sa tristesse et il pouvait pas soutenir le rythme des 25 représentations prévues en 31 jours. Éléonore Lagacé interprétera évidemment Peter Pan dans le rôle-titre et sera accompagnée par Dominique Saint-Laurent qui reprend le rôle de Crochet qu'il a déjà joué l'année précédente. Autrement, peut-être que vous pourrez aller voir Céline Dion plus facilement que vous ne le croyez à Paris avec l'Auto-Québec qui lance son nouveau produit Diva à Paris pour gagner des billets pour aller voir son concert dans la ville mythique. Deux billets de l'auto seront mis en jeu, chacun comprenant deux places pour le spectacle du 25 septembre, deux vols entre Montréal et Paris, quatre nuits d'hébergement, un repas à la Tour Eiffel, une croisière sur la Seine et un chèque de 5 000 $ pour bien dépenser sur place. Les participants peuvent gagner 1 000 $ en grattant un billet, là, puis le tirage va avoir lieu le 14 septembre. Ça va durer à peu près 6 semaines, là. Puis c'est ça, 16 concerts en 5 semaines, suivi de 10 concerts supplémentaires en mai 2027 à Paris. Il n'y a pas de nouvelles qui indiquent qu'elle traversera l'océan pour venir interpréter ces spectacles-là chez nous pour l'instant. C'est Vince Lemire qui débarque à notre antenne avec Belle Vie. Il est 6h30. C'est qui est à l'écoute? Y a-t-il un anniversaire? Y a-t-il quelque chose qui se passe? Un retour au travail? Je veux tout savoir au 418-723-2564. 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

6:36, un bon réveil en ce mardi pluvieux. C'est on parle ça de même à Viva. Et là, on parle beaucoup des protéines. Tout est aux protéines. Tu t'en vas à l'épicerie puis t'as l'impression que c'est des protéines partout. Est-ce vraiment souhaitable de manger autant de protéines? Ah, ben, la science s'est posé la question face à cette tendance et la réponse risque de changer votre perception. Pour tout de suite, c'est quand il n'y a plus rien qui presse. Ça dépend à l'heure à laquelle vous devez partir. Parce que là, il est 6:37. Bon réveil.

0: Vous êtes à Viva? Non, mais ça, on envoie ça dans le cours à Jay. Dans le cours à Jay. Moi, je mange des protéines, OK? J'ai besoin... Mon corps a toujours eu besoin de protéines pour fonctionner plus que tout, OK? C'est pas compliqué. Ça me prend de la substance. Et je suis content de voir que la protéine est à la mode. Je me dis, bon, ben ça doit pas être si mal que ça. Attendez un petit peu, là. Il y a une nouvelle revue scientifique qui suggère que réduire sa consommation de protéines pourrait être bénéfique contre le vieillissement. Il y a bien des études sur les humains, là, c'est limité, mais les essais à court terme indiquent quand même des améliorations en diminuant notre apport en protéines, de régulation de la glycémie et de sensibilité à l'insuline. Les gens qui sont prédisposés à avoir des enjeux de diabète dans leur famille, peut-être que ça, c'est à surveiller. Les chercheurs de l'université du Wisconsin-Madison ont observé que la restriction de 3 acides aminés spécifiques, c'est-à-dire la méthionine, l'isoleucine et la valine, là, je sais pas c'est quoi, c'est, on retrouve ça dans quoi, là, en tout cas, moi, je vous l'ai dit, ça pourrait offrir des avantages significatifs sans nécessiter une réduction totale des protéines. Alors ça, c'est intéressant. Actuellement, les recommandations diététiques là, nous disent de consommer environ 8 grammes de protéines par kilogramme de poids corporel. C'est quoi ça veut dire, ça? Parce que moi, les chiffres compliqués comme ça, j'aime pas ça. Ben, ça veut dire que chaque jour, quelqu'un qui pèse 150 livres devrait consommer 54 grammes de protéines. Ce qui est pas tant, parce que c'est un huitième de livre, 54 grammes. C'est pas grand-chose. Pensez comme à la boulette quart de livre qu'on connaît tous, là. Coupez ça en deux. C'est quand même quelque chose. C'est pas tant que ça. Ceux qui ont une consommation élevée en protéines, c'est associé à des taux de mortalité plus élevés, à des maladies liées à l'âge. Mais en revanche, les régimes pauvres en protéines ont montré des résultats prometteurs comme perte de poids puis une meilleure gestion du sucre sanguin. Ouais, c'est bien le fun, mais c'est pas chez fin. Alors, par quoi on remplace ça? Ben, on nous dit des légumes. Des légumes, des légumes, des légumes, des légumes. Ouais, mais c'est des légumes. C'est parce qu'à un moment donné, tu comprends que manger des carottes puis des cocons, ben, je suis tanné. Oui, il y a de la belle variété, par exemple. Faut noter que cette approche-là est pas encore adaptée à tout le monde, notamment pour les femmes enceintes, les enfants en croissance puis les personnes déjà sous-alimentées. C'est bien évident, là. L'exercice physique peut également aider à compenser la perte de masse musculaire liée à une alimentation pauvre en protéines. Mais tu sais, en même temps, je me dis, c'est un peu bizarre de faire de l'activité physique et de réduire ton apport en protéines parce qu'au bout de la ligne, ça va être un peu plus difficile de gagner de la masse musculaire. Et là, il y a des experts qui vont dire « Ouais, mais ça dépend. » Ben, c'est pas moi qui va dire ça parce que je suis pas un expert, vous comprenez? Reste que je diminuerai pas tout de suite mon apport en protéines parce que ça ne tente pas d'avoir faim à journée longue. Je suis pas de Joe Salade non plus. J'aime beaucoup les légumes, là, mais... tout remplacer ça par ça, je sais pas. On s'est pas intéressé à la provenance de la protéine. C'est-tu de la viande? C'est-tu des légumineuses aussi? Parce que ça peut influencer justement. Mais on dit qu'en général, les protéines peuvent nuire à la résistance à l'insuline puis la gestion du sucre, taux de sucre sanguin. Alors, ben, c'est intéressant. Ben, encore une fois, j'ai l'impression de sortir de ce sujet encore plus mêlé que quand je suis rentré. Je pense que ce qu'on peut retenir comme information, c'est que manger équilibré et bouger, c'est bon. Je n'ai pas appris grand-chose, finalement. 6h43, je vous souhaite un bon déjeuner brunch. William Cloutier, Claude Bégin, je veux pas que tu t'en ailles, c'est ton retour à Viva.
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Hey, un bon début de journée. C'est mardi et j'aimerais prendre le temps de saluer cette auditrice Jessica Bélanger qui est au retour de travail après 3 semaines de congé à la coopérative funéraire du Bas-Saint-Laurent. Elle qui est thanatologue à Rimouski. Ben, bon retour au travail, Jessica. Il y a aussi Myriam qui nous a écrit, a dit « Je voudrais dire merde à mon garçon Raphaël Lepage qui passe son examen de conduite sous la pluie ce matin. Tu vas voir, Raphaël, la pluie, ça change pas les règlements de toute façon. Hey, bonne journée à toute ta gang, Myriam. Merci de nous écouter. Et je souhaite à Raphaël d'avoir une bonne note. Parce que ça veut dire que maman va moins jouer au taxi. Peut-être pas la première année, mais après, certainement. Vous êtes à Viva et il est 6h50. C'est au tour de Catherine Sans Regret avec Minable à Viva.

0: Il y a des affaires qui nous tannent dans la vie, des petits désagréments, mais pas des grosses affaires, tu sais, des petites choses que notre chum, notre blonde fait tout le temps, ou encore quelque chose qui arrive tout le temps au travail. C'est quoi votre petit désagrément ces temps-ci? J'attends votre réponse par texto au 418-723-2564 parce qu'il sera question des désagréments de la vie dans le prochain segment. Mais sinon, il y a les nouvelles qui arrivent au retour avec Louis-Philippe Arnois-Harel, les nouvelles nationales. On va parler de la situation de la rougeole actuellement, comment ça se passe, est-ce qu'on va s'en sortir au Québec, et aussi un nouveau protocole de traitement du cancer assez prometteur en vue au Québec. Et ce système météo va s'arrêter quand? La pluie qu'on a actuellement, là, quand est-ce qu'on met un point final à ça pour profiter du restant de l'été qu'on a? Ah ben, ça sera pas trop long. Les détails au retour, puis on a un excellent souvenir de Bryan Adams, qui est également en réserve à Viva.
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4: Bon mardi, ici Louis-Philippe Arnoirel. La plus récente éclosion de rougeole au Québec, qui a débuté au début de l'été, pourrait officiellement prendre fin demain si aucun nouveau cas n'est déclaré d'ici là. Au total, 28 cas ont été recensés et la santé publique considère que la propagation du virus a été efficacement limitée. Le dernier cas signalé remonte au 1er juillet et sa période de contagiosité a pris fin le 4. La santé publique continue de rappeler que la vaccination est le meilleur moyen de se protéger contre cette maladie hautement contagieuse. Toujours en santé, l'Institut économique de Montréal recommande au Québec de s'inspirer du programme FAST de l'Ontario qui accélère l'accès à certains traitements novateurs contre le cancer. Ce projet pilote permet aux patients de recevoir des médicaments approuvés par Santé Canada, mais en attente de négociations de prix avec les fabricants. Selon l'économiste Emmanuel Béfauvert, cette initiative réduit les délais administratifs pour des traitements mieux adaptés aux patients, tout en limitant les coûts liés aux complications médicales. L'Institut économique de Montréal estime qu'une adaptation du programme au Québec pourrait bénéficier à un plus grand nombre de patients et au système de santé dans son ensemble. Et pour terminer, à l'international, le responsable du Conseil de la paix de Donald Trump, Nikolai Mladenov, a rencontré le premier ministre israélien Benjamin Netanyahou pour discuter d'un nouvel accord de désarmement à Gaza. Cet accord annoncé par le président américain vise à mettre fin aux activités militantes du Hamas et à remplacer la gouvernance armée par une autorité civile. Israël a exprimé des préoccupations sécuritaires et a intensifié ses frappes causant 17 morts cette fin de semaine, malgré les efforts pour consolider le cessez-le-feu conclu en octobre dernier. Depuis le début de l'accord, les frappes israéliennes ont causé 1250 morts à Gaza, exacerbant une situation déjà marquée par des pertes humaines massives dans les deux dernières années. C'est ce qui complète vos actualités Arsenal Média. Passez une bonne journée sur nos ondes.
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6: Soyons honnêtes, dans la Matanie, ça fait longtemps qu'il n'y a pas plu comme ça. Et là, on est servi avec un maximum de 18 aujourd'hui. Encore 15 à 25 millimètres à tomber. Des averses qu'on a présentement qui devraient cesser cet après-midi. Un genre de petit crachin, là. Alors, on s'habille bien en conséquence. Ce soir et cette nuit, ça descend à 15. Et après, ben là, on a du beau temps pour aller jusqu'à dimanche prochain. Du beau soleil avec des maximums allant jusqu'à 21 dans la Matanie.
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6: Ben oui, c'est mardi, il pleut, c'est pas grave ça. Voyons donc, il y a des shows à voir, puis le soleil va sortir juste à temps pour tous ces spectacles-là. Il y a du stock demain, là. Hein? Puis on s'en va même voir jusqu'à samedi des shows à ne pas manquer. Tout ça, ça s'en vient ici à Viva. Et c'est quoi votre petit désagrément? La chose dernièrement là, qui vous agace un peu, parce qu'on en a tous. Je vais vous parler de mon désagrément que j'ai vécu au courant des dernières semaines, dans les bons moments de la dernière saison dont on passe de même. Parce que c'est l'été, Danaï est en vacances, elle profite probablement d'une matinée où est-ce qu'elle peut dormir très très tard avec son chat actuellement. Moi, je vous offre... Moi, je suis pas en vacances. Non, je travaille cette semaine, notamment avec le lunch 80-90-2000. Je vous accompagne sur l'heure du midi avec ce qui s'est fait de mieux musicalement parlant dans ces trois décennies, notamment Bryan Adams, qu'on s'offre à 7h04 ce matin. Voici Cloud Number 9 à Viva.

si il y a pas de 4 jours pour votre enfant cette semaine, ben j'ai un plan pour vous. Mais avant, au showbiz, on va parler de ce qui se passe du côté de la Côte-Nord à ne pas manquer, de l'humour avec Sam Vigneault qui est en rodage. Ça va se dérouler au Café Théâtre Graffiti du côté de Port-Cartier à 19h30. Sam Vigneault est pas mal attachant. Sinon, demain, il y a du côté de Matane à l'Agora Cogeco dès 19h, le spectacle des Hey Babies qui déménagent sont vraiment excellentes. À Rimouski, le 5 à l'Angélus se poursuit à la place du 6 mai 1950. Alors, c'est Piala qui est une artiste originaire de Bretagne qui vit à Rimouski depuis 7 ans. Le groupe va jouer des morceaux de son premier EP, c'est Strangers on a Remote. C'est sorti en juin, donc c'est assez récent. Il y a quelques nouveaux morceaux. C'est demain 17h et c'est gratuit. Il y a également les rendez-vous de la pointe au site historique maritime de la Pointe-au-Père qui nous offre quand même une programmation de grande qualité avec les jeudis 5 à 7 musicaux sur la terrasse du Hangar 14 et il y en a pour tous les goûts. Il reste encore plein de rendez-vous pour aller jusqu'au 20 août. Et finalement, les familles qui sont à la recherche d'une activité en plein air qui va faire du bien et pour les jeunes et moins jeunes aussi, ben, il y a un spectacle musical jeunesse en plein cœur du camping d'Amkoui qui va se dérouler demain aussi à 16h. C'est une princesse, une guitare et beaucoup d'espoir. C'est un spectacle musical qu'on dit vitaminé qui s'adresse aux jeunes de 5 à 11 ans et aussi toute la famille. Et c'est des chansons originales tirées de leurs deux albums jeunesse. Jérôme Charlebois, oui, le fils de la légende Robert Charlebois et aussi Annie Roy, une artiste de la région qui s'empare de la scène avec une énergie contagieuse. Alors je vous rappelle, c'est au camping d'Amkoui demain à 16h. Le hit de l'heure, notamment grâce à la Coupe du monde de soccer de la FIFA, Shakira et Burna Boy avec Die Die à 7h09.

À la grandeur de l'Est du Québec, on se lève ensemble sur la côte nord, dans la vallée de la Matapédia, la Matanie, le Grand Rimouski, la Métis. C'est Jay qui est avec vous dans On part ça de même. Et c'est quoi vos petits désagréments? Dans les bons moments de la dernière saison, on parle des petites affaires achalantes de notre vie, puis j'attends la vôtre au 418-723-2564. Les Cowboys fringants, ça c'est en 2008, ça passe vite, hein? Entre deux taxis.

0: Au travers de la pluie de ce mardi 4 août, on écoute des bons moments de la dernière saison d'On passe ça de même et on revient sur une histoire que j'ai vécue durant mes vacances. C'est le moment sagesse d'On passe ça de même. Aime. Mes plus profondes réflexions, quand je prends ma douche, je pense, je devrais peut-être pas. Les petits désagréments. Tu sais, quand tu te fais tanner ou il y a quelque chose qui te tanne, là.
1: Ouais.
0: Puis vous êtes plusieurs. Celui qui a de l'air que ça y dérange le moins est probablement celui que ça y dérange le plus, mais qui est meilleur à cacher son jeu.
1: C'est vrai, hein? La personne qui parle pas dans la gang, là.
0: Exactement.
1: C'est celle qui bouille.
0: Oui, par en dedans. Puis tu sais, ça va ressortir autrement à un moment donné. Il faut que ça sorte. Fait que c'est souvent ça qui arrive.
1: C'est vrai que c'est ça qui arrive.
0: Mais tu sais, mettons, tu te fais déranger. Il y a quelqu'un qui parle au cinéma, là. Celui qui continue de regarder le film comme si de rien n'était, là. Hey, excuse-moi, mais clairement, cette personne-là.
1: Celui qui ne bouge pas et qui te regarde du coin de l'œil à toutes les deux minutes. Oh!
0: Poker face. C'est sûr que c'est de la tricherie.
1: Moi, je suis cette personne-là. Ça me dérange tellement, mais je dis rien tout le long. Puis j'ai une amie qui c'est le contraire. Elle dit tout. Puis tais-toi.
0: Au spa. Au spa. Hey, j'ai vécu quelque chose dernièrement au spa.
1: Hey, okay? Moi aussi, j'ai vécu quelque chose au spa.
0: On va s'en parler, OK? Oui. Non, on va régler ça tout de suite. C'est le fun au spa, tu vas là pour te détendre. Si tu veux aller là pour placoter, va-t'en ailleurs. Je veux dire, va dans un hôtel, OK? Il y a des spas dans les hôtels, va là. Là, ma blonde puis moi, on voulait un moment de détente pour se recharger. Okay.
1: J'ai l'impression que c'était pas très détendu.
0: C'était un moment de tension pour se décharger de colère. Dans le spa, tu sais, c'était grand, là.
1: Ouais.
0: Puis il y avait plein de place, puis il y avait une chute d'eau.
1: Mm-hmm.
0: Puis il y avait 3-4 personnes là, sur le bord de la chute d'eau qui, clairement, à cause de la chute, s'entendaient pas, fait qu'ils gueulaient pour se parler.
1: Non!
0: Tu sais, chuchotement, là, non, ils criaient quasiment, mais ils s'en rendaient pas compte. Parce que tous ceux qui étaient autour, plus loin, dans le calme, ils entendaient ça tonnes de briques.
1: Oh non!
0: Fait que si vous voulez chuchoter, tassez-vous donc du bruit.
1: Ouais, en effet. Oh non,
0: c'est quoi t'as vécu?
1: Mais tu sais, il y a tout le temps une petite salle de relaxation en haut.
0: Mm-hmm. Pis, ben, en haut ou à côté,
1: ouais,
0: dépendamment.
1: Oui, il y a tout le temps une salle de relaxation. Puis j'étais allée avec mon ami.
0: Oui.
1: Puis au début, on rentre, il y a un monsieur, il était détendu. Là. Pour vrai, le monsieur, chapeau.
0: Il ronflait, il pétait.
1: Ouais,
0: puis...
1: il ronflait. Okay. Mais tu sais, c'est la détente, c'est correct.
0: Oui.
1: Mais après, toutes les autres madames qui étaient là sont parties. Il restait juste moi et mon ami et le monsieur qui dormait très dur. Fait que,
0: ouais,
1: tu sais,
0: ouais.
1: On a comme eu une mini conversation en chuchotant. Tu sais,
0: ouais,
1: on était toutes seules.
0: Ouais.
1: Fait que pas de problème. Puis il y a quelqu'un qui est rentré pendant que mon ami finissait sa phrase. Mais tu sais, la conversation allait finir. On avait notre livre dans les mains. Tout. Et la madame qui est rentrée n'a pas aimé ça. Et nous a, hey, je te le dis, elle nous a tellement chicané.
0: Ben
1: elle a
0: voyons.
1: Mis sa main sur mon genou. Puis elle s'est mise à me chicaner qu'on parlait. Puis j'étais comme, madame, moi, j'ai pas de problème. On finissait, là, la conversation. Puis après, elle s'est mise à faire full de bruit dans toute la salle. On était comme, bon.
0: C'est pas mieux.
1: On va redescendre.
0: C'est-tu là que le monsieur s'est réveillé?
1: Non.
0: Tu vois, elle se fait chicaner, elle réveille le monsieur. Il n'y avait
1: non,
0: pas de problème jusqu'à temps qu'elle intervienne.
1: Il était parti entre-temps, le monsieur, mais il...
0: Ben, une... vous l'avez réveillé.
1: Ben
0: elle
1: non.
0: Avait raison, la madame Danae.
1: Mais non, là, pas réveillé.
0: Oui.
1: Hey, je te le dis qu'il dormait
0: bon,
1: très
0: bon, c'est dur. Vous autres les dérangeantes comme ça.
1: OK, mais de toute manière, je vais pas au spa. Je suis pas capable de relaxer, moi.
0: C'est quoi la fois où est-ce que vous avez vécu un désagrément de ce genre-là? C'est ça qu'on veut savoir ce matin au 88-723-2564. Puis là, ça n'a pas rapport avec la pluie de matin. Ça compte pas, ce genre de désagrément. OK. De toute manière, ce sera de courte durée. On fait le tour des détails météo pour les prochains jours. Puis c'est de bon augure. Il y a Daddy Yankee qui s'en vient avec Son Riel dans notre playlist à Viva. Bon mardi.
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20: Bon matin, ici Christophe Moquin pour vos nouvelles. Le ministère des Ressources naturelles et des Forêts informe la population que la période pour récolter du bois de chauffage à des fins domestiques est du 15 au 30 août inclusivement au Bas-Saint-Laurent. Le permis autorise son détenteur ou sa détentrice à récolter un maximum de 22,5 mètres cubes apparents de bois à 1,85 $ plus taxe le mètre cube apparent, un taux qui peut être à jour en tout temps. De plus, la récolte est limitée aux essences prescrites dans le secteur de récolte désigné sur les documents liés au permis et l'activité soumise à des règles strictes. Il sera possible de faire une demande en ligne à partir du 10 août. Maxime Blanchette-Joncas, député de Rimouski-la-Matapédia, incluant la Métis, les Basques et la Neigette, dénonce l'annulation de toute redevance de base exigible aux plateformes de diffusion en ligne états-uniennes comme Netflix ou Amazon Prime par le premier ministre Mark Carney. En effet, Ottawa a confirmé à la Cour d'appel fédérale l'élimination de la contribution de base de 5 % que le CRTC réclamait aux plateformes de diffusion américaines depuis 2024 afin de financer les médias et la culture d'ici. Par cette décision, Mark Carney renonce à des milliards de dollars qui arriveraient d'entreprises états-uniennes. De plus, le député conclut que ce sont les contribuables qui seront appelés à remplacer la part de contribution des géants états-uniens du numérique. Pour la prochaine rentrée scolaire, l'épicerie-boucherie Saint-Gelais dévoile la création de la Bourse étudiante Saint-Gelais, une initiative visant à reconnaître et à encourager les travailleuses et les travailleurs aux études. Chaque année, il sera remis par l'entreprise une bourse de 500 $ à un étudiant ou une étudiante qui se démarquera par son implication au travail et sa motivation à poursuivre ses études. Les candidatures seront aussi évaluées sur 4 critères, l'engagement au travail, l'attitude et l'esprit d'équipe, la contribution au milieu de travail, ainsi que la motivation et la persévérance scolaire. C'est ce qui complète vos nouvelles. 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
0: Soyons honnêtes, dans la Matanie, ça fait longtemps qu'il n'y a pas plu comme ça. Et là, on est servi avec un maximum de 18 aujourd'hui. Encore 15 à 25 millimètres à tomber. Des averses qu'on a présentement qui devraient cesser cet après-midi. Un genre de petit crachin, là. Alors, on s'habille bien en conséquence. Ce soir et cette nuit, ça descend à 15. Et après, ben là, on a du beau temps pour aller jusqu'à dimanche prochain. Du beau soleil avec des maximums allant jusqu'à 21 dans la Matanie.
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0: 7h27 pour débuter ce mardi 4 août au travers de la pluie qui, s'achève. C'est le rêve d'un Canadien qui va se concrétiser dans les prochains mois. Et je vous pose la question... Puis là, j'ai besoin de vous sentir là, parce que Danaï est en vacances, puis je suis seul dans mon studio avec des milliers de personnes qui vivent leur quotidien, mais j'aimerais ça vous savoir là. Est-ce que vous êtes arrivé à atteindre un de vos rêves dans la vie? Y a-t-il quelque chose au début de votre vie adulte ou dans votre enfance que vous, à l'époque, vous croyiez inatteignable, qui s'est concrétisé plus tard dans votre vie? Je veux votre histoire. Ça peut être par message vocal, ça peut être par texto au 418-723-2564 parce qu'on va parler de ça dans les prochaines minutes. Sonriel, ça veut dire sourire. Sourire à la vie, c'est ce que Daddy Yankee veut partager dans cette chanson qui va égayer, ajouter un peu de soleil dans notre mardi à Viva.
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2: L'être humain est ainsi fait, il ne peut pas se contenter du statu quo. C'est grâce à cet esprit-là qu'on a évolué en tant que société. Alors, on jase de même. On jase juste de même. On jase de même de nos grandes aspirations dans la vie. Je ne peux pas croire que j'ai réussi à faire de la radio pendant 20 ans, à faire jusqu'à présent plus de 2500 émissions du matin. Je me souviens quand mon papa se levait, il allumait la radio puis il préparait le déjeuner, ça sentait le bacon partout dans la maison. Il faisait un petit bonus comme ça en plein milieu de la semaine avant que j'aille à l'école puis que lui parte travailler. Puis j'écoutais la radio, j'ai grandi en écoutant la radio beaucoup. Puis j'ai toujours trouvé que c'était un média fascinant, mais j'aurais jamais cru en faire ma vie et être là dans vos vies et de redonner à tous les matins pendant 2500 matins, pendant 20 ans de carrière radio à toute heure du jour et de la nuit. Là, j'ai travaillé, j'ai fait toutes les cases horaires possibles. Mais ça s'est concrétisé plus tard dans la vie, puis ça s'est fait marche par marche, c'est bouchée par bouchée, on a fini par manger l'éléphant. Et là, c'est ce qui arrive à un astronaute canadien de 44 ans qui s'appelle Joshua Kutrick, qui se prépare à une mission à bord de la Station spatiale internationale avec la NASA et SpaceX. C'est le 12 septembre qu'il va partir de la Station Kennedy en Floride et il fait partie de l'équipage de la mission Crew 13, qui va inclure également des astronautes de la NASA puis un cosmonaute russe. C'est fascinant quand même que, malgré les tensions internationales, on puisse se rejoindre pour quelque chose de plus grand que nous, puis aller dans l'espace. Et là, on est habitué de voir des gens aller dans la Station spatiale internationale, mais faut se rappeler que, hey, t'es rendu dans l'espace, là, c'est quand même fascinant. Puis il y a des gens qui sortent, puis qui sont attachés juste avec un genre de cordon ombilical, puis ça les ramène jusqu'à la Station spatiale, parce que sinon, ils partiraient, puis ils dériveraient dans l'espace à jamais. C'est capoté! Cette mission de 6 mois-là pour Joshua Kutrick vise à faire des recherches sur les effets de la microgravité sur la santé humaine, sur les implications potentielles pour des maladies comme les maladies cardiaques puis l'ostéoporose. On a été en mesure dernièrement là, de faire la première radiographie par rayon X dans l'espace, puis c'est vraiment important. Si on veut aller sur Mars, ben ça prend des équipes qui vont être en mesure d'être à l'extérieur de l'orbite planétaire et de la sécurité de notre cocon de vie pendant plusieurs mois. Puis ça implique justement des enjeux de santé puis être capable de les traiter à distance. C'est le 4e Canadien à participer à une mission de longue durée sur la Station spatiale internationale, Joshua Kutrick, puis il espère inspirer les jeunes à s'engager dans des domaines techniques. Puis on voit beaucoup, notamment avec la mission Artemis, un engouement vers l'espace, puis je trouve ça beau parce que c'est la science, puis c'est, tu sais, c'est des gens comme nos enfants qui vont s'intéresser à ça. Moi, j'ai regardé la diffusion du lancement d'Artemis, puis aussi l'espèce de suivi autour de la Lune avec ma fille, puis je voudrais pas que ma fille aille dans l'espace, mais si c'est ça qu'elle veut faire, tant mieux, elle le fera, tu sais. C'est pour toute la civilisation qu'on le fait, puis c'est peut-être à petite échelle, puis moi, je vous demande ce matin, au 418-723-2564, qu'est-ce que vous avez réussi à accomplir comme rêve? Ça peut être d'une banalité, là. C'est pas grave, ça. C'est correct. C'est avec des petits rêves, des petits souhaits, accumuler de l'argent pour partir en voyage en famille, par exemple, qu'on arrive à de grandes choses qui peuvent ajouter quelque chose de fantastique à notre vie. Un gars de Québec qui s'est d'abord fait connaître avec le groupe RSVP qu'on a vu dans la région dernièrement. Voici Darren Vaudreuil, Mauvais garçon. Il est 7h35. 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

0: Hey, un bon début de mardi partout dans l'est du Québec, la Côte-Nord, la Matanie, la Vallée, le Grand Rimouski, la Métis. C'est moi, Jay, qui est avec vous. On prend un petit café, on prend des nouvelles. N'hésitez jamais à me lâcher un petit coup de fil ou encore m'envoyer un petit texto au 418-723-2564. Et d'ailleurs, les textos seront occupés prochainement parce qu'on vous offre l'opportunité de choisir la musique. Et cela, ben moi, je l'aurais choisi personnellement, surtout que c'est aujourd'hui que la nouvelle, c'est aujourd'hui ou demain, je me rappelle plus. En tout cas, dans les 24 heures à venir, on va pouvoir regarder la nouvelle série de Ted Lasso sur Apple TV. Et ils ont prêté leur voix à la chanson thème Mumford and Sons avec Chris Stapleton. Nous attendons au retour avec Here.
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On est là pour vous donner le choix. Tu sais, on parle beaucoup de parentalité bienveillante là, puis dans la vie d'un jeune parent, c'est beaucoup ça. Donner des choix pour éviter le conflit. Et c'est ça qu'on fait avec ce qu'on appelle le voilà ta toune. Il y a pas de chicane. Vous avez une décision. Vous pouvez la prendre. Vous êtes le roi, la reine de votre aventure aujourd'hui. Alors j'ai deux choix. C'est du Britney Spears aujourd'hui, du Britney Spears récent ou du Britney Spears vintage. La décision vous revient. On va commencer avec le hit vintage « Oops, I did it again ». Ou encore plus récent avec Elton John « Hold Me Closer ».

Donc, vous votez au 88-723-2564, vintage ou récent. C'est votre décision pour le hit vintage et Oops, I Did It Again. Pour le hit récent, ben, c'est Hold Me Closer. C'est vous qui choisissez. Même si les vacances sont terminées, les vacances, c'est un état d'esprit. Avec Cœur de Pirate, voici les trois accords. Toujours les vacances, tout l'été.

C'est un début de mardi de qualité supérieure qu'on vous souhaite. Il est 7h50. C'est l'heure de la bonne nouvelle. Oui, c'est la bonne nouvelle du jour. Il me semble que ça fait longtemps que je n'ai pas chanté. Jour. Aujourd'hui, c'est une histoire à laquelle on se demande pourquoi ça se passe pas ici. Au large d'une plage de Sicile, il y a 4 occupants d'un bateau en panne qui ont décidé de jeter à la mer des centaines de milliers de billets d'euros. Ok, ça a provoqué une ruée des touristes dans l'eau puis l'intervention des autorités. Mais moi, la bonne nouvelle du jour là-dedans, c'est qu'il y a des gens qui se sont fait de l'argent avec

ça. Ça s'est produit mercredi passé à la Marina di Ragusa en Sicile. Puis un bateau en à moteur qui venait de Malte qui est tombé en panne, une panne de carburant là. Puis les vacanciers ont d'abord cru à une opération de sauvetage, mais là ils ont commencé les passagers là, les quatre, lancer des paquets d'argent scellés avec des billets de 5 à 100 euros. Évidemment là les gens sont rués pour récupérer ces beaux paquets là. Mais là c'est arrivé un petit peu trop tard, l'intervention des gardes-côtes, la Guardia di Finanza et des carabiniers. Il y a 665 000 euros, l'équivalent de près d'1 million de dollars, là, qui ont été saisis. Les enquêteurs cherchent maintenant à déterminer l'origine des fonds qui pourraient être liés à une activité illégale. Mais en même temps, essaie de retrouver l'argent de ceux qui en ont profité. Bonne chance! C'est bien plate, mais écoute, il y a du monde qui se sont fait de l'argent avec ça. Le restant des biens a été saisi quand, évidemment, les autorités sont arrivées. Mais qui pouvait savoir que c'était de l'argent illégal rendu à ce moment-là? C'est sûr que il y a toujours de quoi de bizarre quand des paquets d'argent arrivent en flottant sur le long de l'eau. Mais pourquoi ce genre d'affaires-là arrive pas ici, le long du fleuve? Tu sais, ça serait le fun. Il y en a des bateaux qui passent ici. Trop peu, trop tard, hein? Alan Théo nous ramène dans le passé avec Lola. Peut-être que le soleil va sortir avec cette chanson-là. Permettez-moi d'en douter. Bon mardi à Viva.

0: Il y a une nouvelle de dernière minute qui vient d'arriver. On nous dit au téléphone que l'autoroute 20 serait fermée en raison d'un accident qui semble grave jusqu'à présent. J'ai pas d'informations détaillées. Écoute, au feeling, là, si je regarde la carte de la circulation, je vois que c'est en direction ouest à l'arrivée de la sortie pour la montée industrielle et commerciale du côté de Rimouski. Mais là, ça, c'est à confirmer. Là. C'est ce que moi, je déduis de la carte, mais c'est vraiment pas confirmé. Alors, une chose est sûre, c'est que privilégiez la 132 si vous avez à vous déplacer ou encore le 2, 3e rang pour les gens de la rive sud. Ben, désolé pour les gens de la côte nord. Je sais, ça vous concerne pas, mais c'est quand même d'importance capitale. Il est 7h56. Les nouvelles avec Louis-Philippe Arnoirel s'en viennent dans un moment. Bonne nouvelle, il y aurait un nouveau protocole de traitement plus rapide du cancer qui serait peut-être en vue au Québec. Et sinon, on fait le point toujours en santé sur la situation de la rougeole en province. Et au showbiz, on va regarder également une opportunité pour vous d'aller voir un show outre-mer pour pas trop cher.
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5: Bon mardi, ici Louis-Philippe Arnoirel. La plus récente éclosion de rougeole au Québec, qui a débuté au début de l'été, pourrait officiellement prendre fin demain si aucun nouveau cas n'est déclaré d'ici là. Au total, 28 cas ont été recensés et la santé publique considère que la propagation du virus a été efficacement limitée. Le dernier cas signalé remonte au 1er juillet et sa période de contagiosité a pris fin le 4. La santé publique continue de rappeler que la vaccination est le meilleur moyen de se protéger contre cette maladie hautement contagieuse. Toujours en santé, l'Institut économique de Montréal recommande au Québec de s'inspirer du programme FAST de l'Ontario qui accélère l'accès à certains traitements novateurs contre le cancer. Ce projet pilote permet aux patients de recevoir des médicaments approuvés par Santé Canada, mais en attente de négociations de prix avec les fabricants. Selon l'économiste Emmanuel Béfauvert, cette initiative réduit les délais administratifs pour des traitements mieux adaptés aux patients, tout en limitant les coûts liés aux complications médicales. L'Institut économique de Montréal estime qu'une adaptation du programme au Québec pourrait bénéficier à un plus grand nombre de patients et au système de santé dans son ensemble. Et pour terminer, à l'international, le responsable du Conseil de la paix de Donald Trump, Nikolai Mladenov, a rencontré le premier ministre israélien Benjamin Netanyahou pour discuter d'un nouvel accord de désarmement à Gaza. Cet accord annoncé par le président américain vise à mettre fin aux activités militantes du Hamas et à remplacer la gouvernance armée par une autorité civile. Israël a exprimé des préoccupations sécuritaires et a intensifié ses frappes causant 17 morts cette fin de semaine, malgré les efforts pour consolider le cessez-le-feu conclu en octobre dernier. Depuis le début de l'accord, les frappes israéliennes ont causé 1250 morts à Gaza, exacerbant une situation déjà marquée par des pertes humaines massives dans les deux dernières années. C'est ce qui complète vos actualités Arsenal Média. Passez une bonne journée sur nos ondes.
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7: Soyons honnêtes, dans la Matanie, ça fait longtemps qu'il n'y a pas plu comme ça. Et là, on est servi avec un maximum de 18 aujourd'hui. Encore 15 à 25 millimètres à tomber. Des averses qu'on a présentement qui devraient cesser cet après-midi. Un genre de petit crachin, là. Alors, on s'habille bien en conséquence. Ce soir et cette nuit, ça descend à 15. Et après, ben là, on a du beau temps pour aller jusqu'à dimanche prochain. Du beau soleil avec des maximums allant jusqu'à 21 dans la Matanie.

0: Salut à Louis qui m'a lâché un petit coup de fil au 418-723-2564 pour me dire « Hey Jay, là, le soleil est en train de sortir. » Je suis comme « Quoi? Pardon? Est-ce vraiment possible? » Il dit « Oui, oui, à trois pistoles, là, le ciel est en train de se dégager puis le soleil va sortir. » Mon Dieu, mais ça s'en vient. C'est comme, je sais pas si ça va se propager partout dans l'Est, dans la vallée, dans la Matanie, sur la Côte-Nord, mais... Je regarde ma fenêtre et je vois au loin, à l'horizon, un petit peu de ciel bleu. Et ça, ça fait du bien. Ah, s'il vous plaît. Ah, c'est le fun, c'est le fun, c'est le fun. Au showbiz, peut-être irez-vous voir Céline pour vraiment pas cher. Un voyage tout payé, c'est peut-être à votre portée. Qui sait? Ça s'en vient. Et également, on va retracer l'histoire d'une expression qu'on a tous déjà dit dans notre vie, sans vraiment savoir d'où ça vient. Mais pour tout de suite, c'est l'heure du Voilà ta toune! Et j'adore ça avoir des auditeurs qui nous lâchent un petit coup de fil. Et justement, on y va.
1: Adrien, moi, je veux voter pour Elton John.
0: Ah, Elton John et Hold Me Closer.
1: Hold Me Closer. Merci.
0: Merci, Guylaine. Bonne journée.
1: Bye.
0: Et voilà, c'est parti pour toi, Guylaine. Et tous les autres qui ont voté également. Ça a été assez serré ce matin, pour être honnête. Mais voilà, Elton John et Britney Spears, qui a fait jaser d'elle sur les réseaux sociaux en faisant de l'équitation, mais elle avait un problème de top. Voici Hold Me Closer et Britney à Viva.

Il est 8h09, un bon début de journée partout à travers l'Est du Québec et la Côte-Nord. Au showbiz, on va prendre des nouvelles de Céline Dion. Peut-être que ce sera plus facile que vous ne le croyez pour aller la voir en show. Mais avant, on revient sur cette annonce de PA Méthode, un humoriste bien connu dans la région et un gars de la Gaspésie qui a annoncé son retrait du rôle de Capitaine Crochet dans la comédie musicale Peter Pan qui débutait cette semaine à la salle Albert Rousseau de Québec. Qui invoque des raisons de santé. Dans un message sur les réseaux sociaux, il a exprimé sa tristesse, mais sa paix d'esprit concernant cette décision. Il dit que ça s'est joué dans une pièce de théâtre de genre-là. C'était peut-être un peu trop exigeant au niveau physique et mental par rapport à ce à quoi il s'attendait. Bien qu'il soit dans une forme resplendissante, là, il a exprimé sa tristesse il pouvait pas soutenir le rythme des 25 représentations prévues en 31 jours. Éléonore Lagacé interprétera évidemment Peter Pan dans le rôle titre et sera accompagnée par Dominique Saint-Laurent qui reprend le rôle de Crochet qu'il a déjà joué l'année précédente. Autrement, peut-être que vous pourrez aller voir Céline Dion plus facilement que vous ne le croyez à Paris avec l'Auto-Québec qui lance son nouveau produit Diva à Paris pour gagner des billets pour aller voir son concert dans la ville mythique. Deux billets de l'auto seront mis en jeu, chacun comprenant deux places pour le spectacle du 25 septembre, deux vols entre Montréal et Paris, quatre nuits d'hébergement, un repas à la Tour Eiffel, une croisière sur la Seine et un chèque de 5 000 $ pour bien dépenser sur place. Les participants peuvent gagner 1 000 $ en grattant un billet, là, puis le tirage va avoir lieu le 14 septembre. Ça va durer à peu près 6 semaines, là. Puis c'est ça, 16 concerts en 5 semaines, suivis de 10 concerts supplémentaires en mai 2027 à Paris. Il n'y a pas de nouvelles qui indiquent qu'elle traversera l'océan pour venir interpréter ces spectacles-là chez nous pour l'instant. Journey débarque pour commencer cette journée avec Open Arms. Après, ça sort d'où ça, donner sa langue au chat?

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2: C'est le moment sagesse. Non, par ça de même, c'est des dictons connus qu'on revisite et qu'on explore parce qu'on connaît pas toujours leur provenance. Et moi, c'est ça qui m'intéresse. Donner sa langue au chat, là, quand on abandonne une devinette, ça sort d'où, ça? Pourquoi on donne notre langue au chat? Qui a donné sa langue au chat? C'est assez surprenant comme origine. C'est aux alentours du 17e siècle, là. On disait pas donner sa langue au chat à proprement parler. On disait jeter sa langue au chien. C'est pas ben mieux, cherche, là. L'idée était qu'on renonçait à parler ou à trouver la réponse un peu comme si nos mots servaient plus à rien. Avec le temps, les chiens ont disparu de l'expression puis ont été remplacés par les chats. Puis on se demande encore pourquoi. Probablement parce que le chat est associé au mystère, à la discrétion, à l'intelligence énigmatique. Pensez au sphinx, entre autres. Ben là, c'est un genre de chat. Se découvrir soi-même. Puis là, au début du 19e siècle, l'expression « donner sa langue au chat » est devenue populaire. Aujourd'hui, puis un détail amusant, on donne pas vraiment sa langue pour qu'elle soit mangée. Si on la confie au chat, ben c'est lui seul détient la réponse de ce qu'il va faire avec. Alors, je trouve ça intéressant. Je trouve ça intéressant quand même. Et dans les jeux télévisés puis les quiz, on entend souvent « je passe ». Puis donner sa langue au chat est beaucoup plus imagé, c'est quand même affectueux. Puis il n'y a pas vraiment d'adaptation dans les autres langues par rapport à donner sa langue au chat. Alors, vous l'aurez appris. À 8h16, à Viva, c'est Roxane Bruno et Hold Me Close.

0: Bon réveil! Le soleil s'en vient, je vous le garantis. Les détails météo sont à venir dans les prochaines minutes et également nos nouvelles. Et à 8h22, c'est ça, je voulais dire qu'on va parler des produits protéinés dans les prochaines minutes. Tu sais, à l'épicerie, ça pullule, là, cette affaire-là. Tout est protéine plus, là. C'est-tu vraiment bon pour nous, ça? On va faire le point dans un instant à Viva. Puis en réserve, au niveau de la musique, Bruno Mars et Rosé avec APT.
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4: Bon matin, ici Christophe Moquin pour vos nouvelles. Le ministère des Ressources naturelles et des Forêts informe la population que la période pour récolter du bois de chauffage à des fins domestiques est du 15 au 30 août inclusivement au Bas-Saint-Laurent. Le permis autorise son détenteur ou ses détentrices à récolter un maximum de 22,5 mètres cubes apparents de bois à 1,85 $ plus taxe le mètre cube apparent, un taux qui peut être à jour en tout temps. De plus, la récolte est limitée aux essences prescrites dans le secteur de récolte désigné sur les documents liés au permis et l'activité soumise à des règles strictes. Il sera possible de faire une demande en ligne à partir du 10 août. Maxime Blanchet-Jonquière, député de Rimouski-la-Matapédia, incluant la Métis, les Basques et la Neigette, dénonce l'annulation de toute redevance de base exigible aux plateformes de diffusion en ligne états-uniennes comme Netflix ou Amazon Prime par le premier ministre Mark Carney. En effet, Ottawa a confirmé à la Cour d'appel fédérale l'élimination de la contribution de base de 5 % que le CRTC réclamait aux plateformes de diffusion américaines depuis 2024 afin de financer les médias et la culture d'ici. Par cette décision, Marconi renonce à des milliards de dollars qui arriveraient d'entreprises états-uniennes. De plus, le député conclut que ce sont les contribuables qui seront appelés à remplacer la part de contribution des géants états-uniens du numérique. Pour la prochaine rentrée scolaire, l'épicerie-boucherie Saint-Gelais dévoile la création de la Bourse étudiante Saint-Gelais, une initiative visant à reconnaître et à encourager les travailleuses et les travailleurs aux études. Chaque année, il sera remis par l'entreprise une bourse de 500 $ à un étudiant ou une étudiante qui se démarquera par son implication au travail et sa motivation à poursuivre ses études. Les candidatures seront aussi évaluées sur 4 critères, l'engagement au travail, l'attitude et l'esprit d'équipe, la contribution au milieu de travail, ainsi que la motivation et la persévérance scolaire. C'est ce qui complète vos nouvelles. 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
7: Soyons honnêtes, dans la Matanie, ça fait longtemps qu'il n'y a pas plu comme ça. Et là, on est servi avec un maximum de 18 aujourd'hui. Encore 15 à 25 millimètres à tomber. Des averses qu'on a présentement qui devraient cesser cet après-midi. Un genre de petit crachin, là. Alors, on s'habille bien en conséquence. Ce soir et cette nuit, ça descend à 15. Et après, ben là, on a du beau temps pour aller jusqu'à dimanche prochain. Du beau soleil avec des maximums allant jusqu'à 21 dans la Matanie.
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7: Pendant que vous vous installez au travail avec Viva dans votre radio, nous, on est là, on vous accompagne et on va parler de, tu sais, cette épidémie de produits protéinés à l'épicerie, là. Est-ce vraiment si bon pour nous? Et je vous demande, au 418-723-2564, y a-t-il un produit avec protéines avec lequel vous êtes tombé en amour, mais est-ce si bon pour nous? Peut-être que ça va remettre les choses en perspective. Ça s'en vient à Viva après Rosé, Bruno Mars, APT, tout l'été, Viva la musique.
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2: Non, mais ça, on envoie ça d'encourager. Encourager. Moi, je mange des protéines. Okay? J'ai besoin. Mon corps a toujours eu besoin de protéines pour fonctionner plus que tout. OK? C'est pas compliqué. Ça me prend de la substance. Et je suis content de voir que la protéine est à la mode. Je me dis, bon, ben, ça doit pas être si mal que ça. Attendez un petit peu, là. Il y a une nouvelle revue scientifique qui suggère que réduire sa consommation de protéines pourrait être bénéfique contre le vieillissement. Il y a bien des études sur les humains, là, c'est limité, mais les essais à court terme indiquent quand même des améliorations en diminuant notre apport en protéines, de régulation de la glycémie et de sensibilité à l'insuline. Les gens qui sont prédisposés à avoir des enjeux de diabète dans leur famille, peut-être que ça, c'est à surveiller. Les chercheurs de l'université du Wisconsin-Madison ont observé que la restriction de 3 acides aminés spécifiques, c'est-à-dire la méthionine, l'isoleucine et la valine, là, je sais pas c'est quoi, on retrouve ça dans quoi, là, en tout cas, moi, je vous l'ai dit, ça pourrait offrir des avantages significatifs sans nécessiter une réduction totale des protéines. Alors ça, c'est intéressant. Actuellement, les recommandations diététiques là, nous disent de consommer environ 8 grammes de protéines par kilogramme de poids corporel. C'est quoi ça veut dire, ça? Parce que moi, les chiffres compliqués comme ça, j'aime pas ça. Ben, ça veut dire que chaque jour, quelqu'un qui pèse 150 livres devrait consommer 54 grammes de protéines. Ce qui est pas tant, parce que c'est un huitième de livre, 54 grammes. C'est pas grand-chose. Pensez comme à la boulette quart de livre qu'on connaît tous, là. Coupez ça en deux. C'est quand même quelque chose. C'est pas tant que ça. Ceux qui ont une consommation élevée en protéines, c'est associé à des taux de mortalité plus élevés, à des maladies liées à l'âge. Mais en revanche, les régimes pauvres en protéines ont montré des résultats prometteurs comme perte de poids puis une meilleure gestion du sucre sanguin. Ouais, c'est bien le fun, mais c'est pas chez fin. Alors, par quoi on remplace ça? Ben, on nous dit des légumes. Des légumes, des légumes, des légumes, des légumes. Ouais, mais c'est des légumes. C'est parce qu'à un moment donné, tu comprends que manger des carottes puis des cocons, ben, je suis tanné. Oui, il y a de la belle variété, par exemple. Faut noter que cette approche-là est pas encore adaptée à tout le monde, notamment pour les femmes enceintes, les enfants en croissance puis les personnes déjà sous-alimentées. C'est bien évident, là. L'exercice physique peut également aider à compenser la perte de masse musculaire liée à une alimentation pauvre en protéines. Mais tu sais, en même temps, je me dis, c'est un peu bizarre de faire de l'activité physique et de réduire ton apport en protéines parce qu'au bout de la ligne, ça va être un peu plus difficile de gagner de la masse musculaire. Et là, il y a des experts qui vont dire « Ouais, mais ça dépend. » Ben, c'est pas moi qui va dire ça parce que je suis pas un expert, vous comprenez? Reste que je diminuerai pas tout de suite mon apport en protéines parce que ça ne tente pas d'avoir faim à journée longue. Je suis pas de jour salade non plus. J'aime beaucoup les légumes, là, mais tout remplacer ça par ça, je sais pas. On s'est pas intéressé à la provenance de la protéine. C'est-tu de la viande? C'est-tu des légumineuses aussi? Parce que ça peut influencer justement. Mais on dit qu'en général, les protéines peuvent nuire à la résistance à l'insuline puis la gestion du sucre, taux de sucre sanguin. Alors, ben, c'est intéressant. Ben, encore une fois, j'ai l'impression de sortir de ce sujet encore plus mêlé que quand je suis rentré. Je pense que ce qu'on peut retenir comme information, c'est que manger équilibré et bouger, c'est bon. Pas grand-chose, finalement.

ainsi qu'on se laisse. Je m'appelle Jay. Je cède ma place à Mélissa qui va s'installer dans le studio pour vous accompagner cet avant-midi à Viva. Mais on se dit juste à tantôt parce que je reviens dîner avec vous avec le lunch 80-90-2000. Je vais parler d'une... Tu sais les tendances et réseaux sociaux qui ont pas d'allure, là? Ah, il y en a une qui vient de débarquer, puis c'est d'un dégueulasse, là. Je vais vous en parler plus tard dans le dîner, après que vous ayez mangé, parce que je pense que sinon vous survivrez pas à ça. Et évidemment, avec le meilleur de ce qui s'est fait dans les années 80, 90, 2000. Alors, Mélissa s'en vient à Viva. Moi, je m'appelle Jay, et on se dit à plus tard. Salut! J'en ai...

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Salut, bon mardi, mon nom est Mélissa Paquette et je vous souhaite un bon début de journée à l'écoute de Vive à l'avant-midi. Vive à l'avant-midi, c'est quoi? Ben, c'est une émission qui a comme mission de vous faire passer un bon moment. Puis, passer un bon moment à l'écoute de bonne musique, c'est vraiment plus facile. Moi, mon rôle, ben, c'est de m'assurer que tout ça fasse du sens, qu'on puisse peut-être parler de nos enjeux, que je puisse vous apprendre des choses dans l'univers musical. Il y a une affaire que je vous apprendrai pas, par contre, Taylor Swift s'est mariée récemment. Puis aussi, elle a signé une des chansons qui se retrouve dans Histoire de jouets 5. Êtes-vous allé le voir au cinéma, ce film-là? Paraît que c'est bon. J'aimerais ça y aller avec mes tout-petits. On écoute cette dite chanson, I Knew It, I Knew You, sur Viva.

Sam Feld. Lui, il a sorti un album en 2025. Puis sur cet album-là, il y avait Ring Me In, une chanson qui a connu du succès, oui, mais là, dans les dernières semaines, il a décidé de s'associer à Olivia Dean, qui, elle, est une des stars montantes les plus importantes de l'univers pop, qui a décidé de signer l'un des couplets en le changeant un peu puis en le chantant. Puis grâce à cette collaboration-là, tous les deux, avec cette même chanson qui est sortie il y a quelques semaines,

avec un succès de ces années-là. Bref, bravo à tous les deux. Marshmello et Jonas Brothers, je sais pas s'ils battent des records avec Leave Before You Love Me, mais c'est bon. Puis on se l'offre maintenant.

et aller l'encourager, c'est important de le faire. Se replonger dans les souvenirs aussi, puis dans la nostalgie, moi, je trouve que c'est un must pour passer une belle journée. Ça tombe bien, on le fait avec cette chanson de 1988, ça s'appelle « Hungry Eyes ». ».

gens qui nous écoutent justement en direct de terrain de camping. Mais moi, là, le camping, je trouve ça dur. Mais là, la semaine passée, je suis allée en faire au lac Saint-Jean.

0: commence à faire gris. Il est tombé près de 100 mm de pluie, ce qui est énorme, qui a causé évidemment beaucoup de soucis là, pour des résidents là-bas. Puis j'étais en camping. Puis malgré ça, à mon plus grand désarroi, parce que ça me fait perdre un petit élément de ma personnalité qui dit toujours que je déteste le camping, j'ai adoré mon expérience. J'étais dans un camping de la CEPAC. J'ai tellement pu décrocher, ça m'a permis de profiter d'un beau moment avec mon chum. Puis pour vrai, je pense que je suis en train de tomber de l'autre côté de la clôture et que je suis en train de devenir une adepte du camping. Aimez-vous ça, vous, pour ou contre le camping?
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en tout, aller en tente, camper, puis les autres qui adorent le camping. Hey, faut être équipé par contre, hein, pour aimer ça le camping, c'est assez intense. Mais s'il y a une chose qui est sûre, c'est qu'on peut aller prendre des marches en masse quand on est en camping. Ça nous permet de nous connecter à la nature. Je voulais pas faire un lien bizarre avec Sarah Dufour, mais c'est quand même ce que j'ai fait.

Dans le cadre de mon travail, là, j'ai la chance souvent de rencontrer des artistes puis de jaser avec eux. Puis je suis vraiment reconnaissante de ça. Souvent, on me demande, hey, telle personne, es-tu un vrai fin, une vraie fine? Souvent, c'est oui la réponse. Elle, il paraît qu'elle est un peu diva Rihanna, mais elle est tellement talentueuse qu'on lui pardonne tout. On l'écoute avec Diamonds.

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0: intéressante. Il y a Jeff Posé avec entremêlé dans ses cheveux un texte que j'adore et qui s'en vient au cours de la prochaine heure. Et on pourra aussi entendre celle qui s'est confiée dans un magazine français sur sa relation, Charlotte Cardin, qui nous a parlé de Alyosha et elle, qui sont ensemble depuis près de 10 ans, puis qui mentionnait à quel point ils filent le parfait bonheur. Et selon elle, la réussite de leur relation est dans le fait qu'ils s'admirent beaucoup. Puis je trouvais ça tellement beau de lire ces mots parce que c'est tellement vrai qu'en amour, c'est important de s'admirer, se respecter, puis évidemment, de prendre soin l'un des autres. Sur ces sages paroles remplies d'amour, l'amour de la musique, on continue à en avoir après ces quelques messages. Merci d'avoir synthonisé Viva et bon mardi.
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8: Bonjour, ici Christophe Moquin pour vos nouvelles. Une panne majeure d'Hydro-Québec plonge présentement un peu plus de 900 foyers dans la pénombre à Matane. Débutée à 8h14, les causes de la panne sont toujours inconnues. Les travaux sont confiés à une équipe et l'heure de rétablissement est prévue pour 10h15. Yves-François Blanchette, chef du Bloc québécois, était de passage à Gaspé, accompagné d'Alexis Deschênes, député fédéral de Gaspésie, les Îles-de-la-Madeleine-Lestigouche, et entouré des gens ayant vaincu l'expropriation pour la création du parc Forillon en 1970. Il a interpellé le gouvernement fédéral pour débloquer des fonds afin de rapatrier les artefacts pris aux familles expropriées de Forillon. En 2012, ces familles ont appris que Parc Canada avait conservé 3400 objets. Ils sont conservés dans un entrepôt à Québec et Parc Canada souhaite les transférer dans un entrepôt à Gatineau. De plus, une entente entre le Musée de la Gaspésie et Parc Canada fut conclue en 2018 pour le transfert de la collection d'objets à Gaspé et l'établissement d'un lieu pour les mettre en valeur. D'un coût évalué à 5 millions de dollars, le projet n'a pas abouti par manque de financement. C'est ce qui complète vos nouvelles. 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

Je l'aime tellement, Francis de Grandpré. Puis en plus, je le suis sur ses réseaux sociaux. Puis je vois que non seulement il est talentueux, mais il est très travaillant. Il en a fait des festivals au cours des dernières semaines. Fête TELUS de Rimouski. Il s'est rendu au Festival du cochon de Sainte-Perpétue. Je vous dis que de la route puis du kilométrage, il y en a qui se cumulent depuis les dernières semaines. L'avez-vous vu, vous, en spectacle? Il est vraiment bon. Tout un showman, très proche aussi de son équipe avec qui il fait sa tournée. Puis bientôt, il va lancer son nouvel album. Ça va se passer dans les grands centres, mais effectivement, après, il sera possible de le voir dans différentes municipalités au Québec puisqu'il viendra interpréter ses nouveaux succès. Et évidemment, ceux qu'on aime beaucoup. Dua Lipa, Houdini maintenant, dans Viva l'avant-midi. Je vous souhaite de passer un bon mardi à l'écoute de cette émission musicale qui vous permet d'entendre toutes sortes de hits dans toutes sortes de styles.

0: C'est la saison des bleuets. Et donc, qui dit bleuets dit auto-cueillette, dit beau moment en famille. Puis là, j'ai envie de vous confier une histoire qui m'est arrivée dans les derniers jours avec mes enfants. Raphaël et William, deux adorables enfants, une grande fille, un petit garçon, qui, lors de leur activité d'auto-cueillette de bleuets avec leur maman, ont décidé d'attaquer les autres cueilleurs. Les autres cueilleurs, en leur lançant des bleuets, la honte, honnêtement. Ils ont 5 et 3 ans. Je sais que ça fait partie des éléments que je dois leur apprendre, le savoir-vivre, mais j'étais tellement gênée. Ils prenaient des bleuets, puis je me suis rendu compte qu'ils les lançaient, puis qu'ils essayaient vraiment de viser là, deux madames, entre autres. Oh boy! Disons que j'ai écourté le moment de cueillette. Puis j'ai une autre histoire à vous raconter, mais pour ça, il va falloir rester branché. Je vous en parle dans quelques minutes. Avant, il y a Benson Boone, U2, que je souhaite vous faire entendre, et aussi Andréane Amalette.
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avec mes enfants qui ont lancé des bleuets sur les autres cueilleurs, puis ça m'a fait hyper honte. Mais là, il y avait une personne plus âgée dans le champ de bleuets qui, de manière méticuleuse, minutieuse, ramassait ses petits bleuets. Puis là, mon beau William de 3 ans, il est passé à côté du monsieur. Puis imaginez-vous donc qu'il a ramassé une poignée de bleuets pour les manger. Ça aussi, ça m'a gênée. Vous, là, moi, ben, parce que moi, j'ai vraiment l'impression que j'éduque bien mes enfants. Là, je leur apprends qu'est-ce qui est bien puis pas bien. Là, ça a été une occasion pour moi de le faire. Mais des fois, je me dis, malgré tous les efforts que je mets, il arrive ces moments-là où ils me font honte et où je suis gênée. Vivez-vous la même affaire chez vous? Est-ce que ça

À quoi ressemblent vos journées? Est-ce que c'est moins achalandé au travail pour vous? Moi, j'ai l'impression que l'été, là, qu'on travaille ou non, c'est comme une période où tout le monde est un peu plus zen. C'est vrai ou c'est plus stressant les vacances à vos yeux? Jusqu'au-dessus même de Kevin Bazinet sur Viva.

0: C'est aujourd'hui que débute un festival majeur du côté de Rouyn-Noranda et je vous en parle partout au Québec parce que ça permettra de voir plusieurs artistes fortement appréciés, dont Roxane Bruno. Il y a Marimé aussi qui fait partie des gens qui seront à voir sur la scène de Osisko en lumière Westwood. C'est un événement qui en est à sa 14e édition, qui va accueillir plusieurs artistes, mais surtout qui va accueillir Richard Desjardins, qui pour une première fois depuis de nombreuses années va performer dans sa ville natale pour souligner le 100e anniversaire de Rouyn-Noranda. Et là, je serais curieuse de savoir, dans votre région administrative du Québec, quel est l'événement à ne pas manquer cet été? Est-ce qu'il est déjà passé? Est-ce qu'il y en a un? Je veux savoir. N'hésitez pas à nous contacter. Côté musique, il y a Fever Dream de Alex Warren qui s'en vient, mais aussi la plus récente de Céline Dion. Bonjour, pardon, merci.
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5: Bonjour, ici Christophe Moquin pour vos nouvelles. Au retour des vacances de la construction, la Commission des normes de l'équité, de la santé et de la sécurité du travail rappelle aux employeurs et aux travailleurs l'importance d'être vigilants sur les chantiers afin de prévenir les lésions professionnelles. Et François Blanchette, chef du Bloc québécois, était de passage à Gaspé, accompagné d'Alexis Deschênes, député fédéral de Gaspésie, les îles de la Madeleine-Lestigouche, et entouré des gens ayant vaincu l'expropriation pour la création du parc Forillon en 1970. Il a interpellé le gouvernement fédéral pour débloquer des fonds afin de rapatrier des artefacts pris aux familles expropriées de Forillon. En 2012, ces familles ont appris que Parc Canada avait conservé 3400 objets. Ils sont conservés dans un entrepôt à Québec et Parc Canada souhaite les transférer dans un entrepôt à Gatineau. De plus, une entente entre le Musée de la Gaspésie et Parc Canada fut conclue en 2018 pour le transfert de la collection d'objets à Gaspé et l'établissement d'un lieu pour les mettre en valeur. D'un coût évalué à 5 millions de dollars, le projet n'a pas abouti par manque de financement. C'est ce qui complète vos nouvelles. 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
3: Dans moins d'une heure, on lunch. On lunch 80, 90, 2000. Voici la toune du lunch.

J'adore que les réseaux sociaux fassent revivre des succès des différentes années qui ont été marquantes pour nous. Moi, la musique, ça me replonge toujours dans ma nostalgie. Puis à la fin des années 90, j'étais vraiment très jeune, mais mes parents écoutaient Nathalie Imbruglia, j'ai toujours de la difficulté à le dire, avec Torn, qui est sorti en 1997. Puis là, j'ai l'impression qu'on l'entend un peu partout sur les plateformes sociales. Êtes-vous d'accord avec moi? On va débuter cette dernière heure de Viva l'avant-midi avec ce grand succès de la fin des années 90.

0: tout faire, mais s'il y a un voyage que j'aurais dû faire en juillet, c'est un voyage à Ottawa pour aller au Blues Fest et voir la star country Ella Langley. Ella Langley qui bat tous les records, a fait des collaborations avec Morgan Wallen, mais qui avec son stock à elle réussit quand même à atteindre tous les sommets de palmarès. On va l'écouter avec Be Her dans quelques minutes. Merci d'avoir syntonisé. Vive à l'avant-midi. Moi, c'est Mélissa Paquette et je suis avec vous jusqu'à l'arrivée de la prochaine émission sur nos ondes.
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gars, quel talent. Un gars vraiment touchant qui a des textes qui viennent nous pogner droit au cœur. Vous me permettez de le dire comme ça? On l'écoute maintenant avec l'une de ses plus grandes chansons, Stick Season.

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2: Bonjour, ici Christophe Moquin pour vos nouvelles. Au retour des vacances de la construction, la Commission des normes de l'équité, de la santé et de la sécurité du travail rappelle aux employeurs et aux travailleurs l'importance d'être vigilants sur les chantiers afin de prévenir les lésions professionnelles. Et François Blanchette, chef du Bloc québécois, était de passage à Gaspé, accompagné d'Alexis Deschênes, député fédéral de Gaspésie, les îles de la Madeleine-Lestigouche, et entouré des gens ayant vaincu l'expropriation pour la création du parc Forillon en 1970. Il a interpellé le gouvernement fédéral pour débloquer des fonds afin de rapatrier les artefacts pris aux familles expropriées de Forillon. En 2012, ces familles ont appris que Parc Canada avait conservé 3400 objets. Ils sont conservés dans un entrepôt à Québec et Parc Canada souhaite les transférer dans un entrepôt à Gatineau. De plus, une entente entre le Musée de la Gaspésie et Parc Canada fut conclue en 2018 pour le transfert de la collection d'objets à Gaspé et l'établissement d'un lieu pour les mettre en valeur. D'un coût évalué à 5 millions de dollars, le projet n'a pas abouti par manque de financement. C'est ce qui complète vos nouvelles. 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
3: Hey, un excellent mardi. On dirait qu'il y a juste l'Abitibi qui a du beau temps de ce temps-là, mais ça s'en vient pour tout le monde, le soleil.
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3: Je pense à la Côte-Nord qui sont encore aux prises avec ben de la pluie en ce moment.
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3: D'un bout à l'autre du Québec... Le sifflet a sonné, c'est l'heure du break. On lunch tous ensemble. Je m'appelle Jerry Castonguay et c'est moi qui ai le plaisir de vous accompagner ce midi avec ce qui s'est fait de mieux durant 3 décennies dorées de la musique, les années 80, 90, 2000. On va parler d'une nouvelle tendance, ces réseaux sociaux, puis ça, c'est d'un dégueulasse. Je vais attendre un petit peu plus tard pour vous en parler, là, le temps que vous ayez lunché comme faut, parce que ça a juste pas de bon sens. Mais où s'en va Internet et le monde? Je suis pas sûr que c'est une combinaison gagnante. Vous allez rire, par exemple. On va regarder qu'est-ce qui fait jaser dans l'actualité showbiz, mais pour tout de suite, j'appuie sur play et c'est parti. On va avoir Don Omar et Danza Kuduro, M People, mais pour tout de suite, voici Flashdance, What a Feeling, d'Irene Cara, Viva!

0: Bon mardi, qu'est-ce qui retient l'attention dans le showbiz aujourd'hui? Ben, Loto-Québec lance un nouveau produit, ça s'appelle Diva à Paris, pour peut-être remporter vos deux billets pour aller voir Céline à Paris le 26 septembre. Ça inclut les vols, 4 nuits d'hébergement, un repas à la Tour Eiffel, une croisière sur la Seine, puis 5 000 $, quelque chose pareil. Et elle ne passera pas chez nous, alors c'est peut-être une occasion pour vous d'aller la voir. Sinon, toujours dans le monde du spectacle, P.A. Method, humoriste, a annoncé son retrait du rôle du capitaine Crochet dans la comédie musicale Peter Pan, qui a commencé à Québec cette semaine à la salle Albert Rousseau. Il invoque des raisons de santé mentale et physique aussi, parce que c'est assez exigeant. 25 représentations en 31 jours, même si sa santé physique est à son paroxysme, ben il a préféré céder sa place à quelqu'un d'autre, c'est-à-dire l'acteur qui l'a fait par l'année passée. Donc, il sera en selle et les spectacles auront lieu comme prévu. La toune du bureau s'en vient. Au retour, le lunch 80-90-2000 se poursuit.
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4: Qu'est-ce que tu veux? Moi, je suis un gars de promesse. Quand je vous promets qu'aux alentours de 12h20, il y a toujours la toune du bureau, ben, vous me la demandez par texto la veille au 1-866-567-2346 et je vous la joue. J'aimerais saluer la gang de construction JGS qui est de retour à l'ouvrage aujourd'hui du côté de Rimouski. Partout dans l'Est du Québec, ils ont des contrats et ils nous écoutent sur le chantier. Ben, merci de faire ça. C'est Press Michael. En 1998,

0: Cette semaine au Québec, la chaleur va pogner. Là, on va avoir avec Humidex au-delà de 30. Alors peut-être que la soif va vous pogner, mais buvez pas n'importe quoi. Mais qu'est-ce qui se passe? Où est-ce qu'on s'en va? Il y a une nouvelle micro-tendance, OK? Puis espérons que ça soit le plus micro-nano possible. Il y a des cosplayeuses. C'est quoi des cosplayeuses? C'est des gars, des filles qui se déguisent en personnages fictifs célèbres. Et là, ben, il y a des gens qui décident d'aller les voir. Et ces cosplayeuses, c'est généralement des filles, là, trempent leurs pieds dans un chaudron, un bassin, un gallon d'eau glacée, de thé glacé, je devrais dire, ou du jus. Puis après ça, ils vendent la boisson à leurs admirateurs. Et là, ça marche en Californie puis en Chine. Ça a été remarqué comme au Fannie Mae Con à San Jose, en Californie. Il y a des influenceuses qui faisaient ça. Puis qui font de l'argent avec ça, là. Mais c'est d'un dégueulasse terrible, je veux dire. Ils arrêtent pas d'avoir des pubs à la télé pour la mycose des ongles comme quoi c'est contagieux. Imagine avoir la mycose des ongles dans gueule. Arc! J'espère que vous avez mangé puis c'est correct. Mais ça a pas de bon sens. TikTok, tu sais, je veux dire, c'est pas les bons... Il pourrait pas y avoir des bonnes tendances, tu sais. Comme, je sais pas, moi, donner de l'argent à son prochain. Je sais pas. Mais boire du jus de pied, là. Ah, c'est dégueulasse, je sais pas. Mais où s'en va-t-on? OK, je pense qu'on a assez d'accord. On a assez accordé d'importance à ça. Ça en mérite pas pantoute. Traders Down, Here Without You, ça s'en vient. Le lunch 80-90-2000. C'est pas terminé et ça se poursuit dans un moment.
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oui, Mike and the Mechanics et le Lunch 80-90-2000 est encore là pour une 15-20 de minutes avant Viva l'après-midi. Je m'appelle Jerry Castonguay et on se retrouve demain midi. Yannick débarque, c'est soir et là. Bon midi à Viva!

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4: Bonjour, ici Christophe Moquin pour vos nouvelles. Au retour des vacances de la construction, la Commission des normes de l'équité, de la santé et de la sécurité du travail rappelle aux employeurs et aux travailleurs l'importance d'être vigilants sur les chantiers afin de prévenir les lésions professionnelles. Et François Blanchette, chef du Bloc québécois, était de passage à Gaspé, accompagné d'Alexis Deschênes, député fédéral de Gaspésie, Lisée-de-la-Madeleine-Lestigouche, et entouré des gens ayant vaincu l'expropriation pour la création du parc Forillon en 1970. Il a interpellé le gouvernement fédéral pour débloquer des fonds afin de rapatrier les artefacts pris aux familles expropriées de Forillon. En 2012, ces familles ont appris que Parc Canada avait conservé 3400 objets. Ils sont conservés dans un entrepôt à Québec et Parc Canada souhaite les transférer dans un entrepôt à Gatineau. De plus, une entente entre le Musée de la Gaspésie et Parc Canada fut conclue en 2018 pour le transfert de la collection d'objets à Gaspé et l'établissement d'un lieu pour les mettre en valeur. D'un coût évalué à 5 millions de dollars, le projet n'a pas abouti par manque de financement. C'est ce qui complète vos nouvelles. 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

vraiment bon, cette collaboration-là. Et on commence ça tout de suite avec notre reine Tay-Tay, nouvellement mariée à son amoureux. I knew it, I knew you. Tout de suite à Viva, la musique. Et je vous souhaite un excellent mardi après-midi. Merci d'être avec nous.

En juillet dernier, elle a fait une petite publication sur les réseaux sociaux qui laissait sous-entendre qu'elle voulait avoir un autre enfant. Est-ce que ça serait une bonne idée? La question se pose, honnêtement. Je vous rappelle que Britney Spears a fait parler d'elle, entre autres, avec son arrestation en mars dernier pour conduite en état d'ébriété en Californie. Et là, ben, la publication de son désir d'avoir un autre enfant a été supprimée depuis, mais quand même, les fans se posent beaucoup de questions à propos des différents posts qu'elle fait sur les réseaux. Mais pas facile pour Britney Spears. On lui souhaite beaucoup de bonheur. Par contre, on adore sa musique et oups, I did it again. Britney Spears, tout de suite à Viva, la musique.

Viva la musique. Julie Barry qui vous accompagne en ce mardi après-midi. Lui, il a battu un record historique de la musique country en devenant le premier artiste solo country à afficher complet au stade de Wembley à Londres. En sortant son nouvel album The Way I Am, c'est 90 000 places qui ont été remplies au Wembley Stadium de Londres le 31 juillet, 1er et 2 août pour 3 concerts historiques. Ça a été même confirmé par le record Guinness mondial, donc c'est officiel. Lou Combs détient un record Guinness. On l'écoute avec Days Like These tout de suite à Viva.

écoutez d'ici Radio-Canada Télé, on a appris après la troisième saison que l'émission était annulée. Maintenant, il y a une plage horaire qui est disponible les jeudis soirs à 20h et on a appris officiellement quelle émission allait remplacer la plage horaire. C'est le moment de vérité. Et là, si ça vous dit quelque chose, vous avez raison parce que c'est animé par Patrice Lécuyer. C'était entre 2007 et 2011, ça a été diffusé sur les ondes d'ici Radio-Canada. On ramène le concept, mais cette fois-ci, on l'amène complètement ailleurs, de façon vraiment différente. C'est à

0: Roi Lévesque, entre autres. Donc, ils sont venus permettre aux jeunes là, de doubler le montant qu'ils sont remis à la cause de leur choix. Donc, tous les épisodes ont déjà été tournés en 6 ou 7 jours. Ils ont rappé ça pendant que c'était super intense. Alors, on pourra suivre le nouveau Moment de vérité dès jeudi 17 septembre à 20h sur les ondes. Radio-Canada Télé. Donc, nouveau rendez-vous télévisuel qu'on pourra voir à l'automne. La belle Charlotte Cardin, c'est elle qui s'amène en musique à Viva. Restez là.
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1: Vincent Vallière, qui est présentement en tournée à travers le Québec avec son spectacle Au travers de la route. Il fait aussi la promotion de son 9e album qui est sorti tout récemment. Ça s'appelle Les saisons, les secondes. Si vous l'avez pas entendu, je vous le conseille fortement. Part d'une vingtaine d'années derrière la cravate de carrière, hein, quand même. 20-25 ans quand même pour Vincent Vallière. Donc, on l'écoutera dans les prochaines minutes avec Sarah sur les ondes de Viva. Mais avant ça, on marche sous le soleil aujourd'hui avec Walking on the Sunshine. Tout de suite à Viva, la musique.

sais, puis juge. Hein, on va être honnête, là, tout le monde fait ça. Hier, ça a été dévoilé, l'affiche officielle de Alicia Moffett et Fred Robichaud, qui avaient annoncé leur séparation au mois de mai dernier. On a vu la belle image officielle de l'émission, donc qui sera diffusée dès le 6 septembre prochain, du dimanche au jeudi à 18h30. Et là, j'ai été fouillée un petit peu. Je me suis demandé quand est-ce qu'on va les voir, les candidats, candidates de cette année. Et là, ça a l'air que la production d'Occupation Double Panama prévoit dévoiler les candidats, candidates le 11 août prochain à 8h le matin. Donc, si on regarde ça bien comme faut, le mardi prochain, 8h, mettez votre cadran. Sinon, quand vous allez vous lever, là, vous allez pouvoir regarder sur les réseaux sociaux. Vous allez voir les affiches et les portraits, hein, les fameux portraits des différents candidats de l'édition 2026, qui est aussi la 20e saison d'Occupation Double dans son histoire. Donc, on aura également un documentaire qui va être assez le fun à suivre aussi pour nous parler justement là des moments forts des 20 dernières années. Bref, ça risque d'être assez enivrant cette année encore une fois. Toujours de la bonne musique. Moi, ce que je vous offre dans les prochaines minutes, c'est du Rihanna, Don't Stop the Music. Je vous jure qu'on n'arrête pas la musique. Vous êtes à Viva, la musique.

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3: Bonjour, ici Christophe Moquin pour vos nouvelles. Au retour des vacances de la construction, la Commission des normes de l'équité, de la santé et de la sécurité du travail rappelle aux employeurs et aux travailleurs l'importance d'être vigilants sur les chantiers afin de prévenir les lésions professionnelles. Et François Blanchette, chef du Bloc québécois, était de passage à Gaspé, accompagné d'Alexis Deschênes, député fédéral de Gaspésie, les îles de la Madeleine-Lestigouche, et entouré des gens ayant vaincu l'expropriation pour la création du parc Forillon en 1970. Il a interpellé le gouvernement fédéral pour débloquer des fonds afin de rapatrier les artefacts pris aux familles expropriées de Forillon. En 2012, ces familles ont appris que Parc Canada avait conservé 3400 objets. Ils sont conservés dans un entrepôt à Québec et Parc Canada souhaite les transférer dans un entrepôt à Gatineau. De plus, une entente entre le Musée de la Gaspésie et Parc Canada fut conclue en 2018 pour le transfert de la collection d'objets à Gaspé et l'établissement d'un lieu pour les mettre en valeur. D'un coût évalué à 5 millions de dollars, le projet n'a pas abouti par manque de financement. C'est ce qui complète vos nouvelles. 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

D'après moi, elle est encore sur un petit nuage, celle-là. Elle a ouvert la 58e édition du Festival d'été de Québec au mois de juillet dernier, il y a quelques semaines à peine. Et lors de ce spectacle-là, elle a reçu un billet d'argent pour 25 000 billets vendus depuis sa tournée. Donc, elle s'est confiée aussi dans une grande entrevue du côté de la presse. Elle a fait la couverture du magazine Elle Québec. Bref, ça va bien pour la belle Lou-Adrienne Cassidy, qui travaille très fort présentement sur de nouvelles chansons. Laissez entendre ça justement dans son entrevue avec la presse. On pourra découvrir le tout, j'imagine, d'ici les prochaines semaines, voire peut-être les prochains mois également. C'est elle qu'on aura la chance d'entendre dans les prochaines minutes avec On n'arrête pas. C'est vrai qu'elle n'arrête pas, hein? Ça s'en vient dans les prochaines à Viva, mais pour l'instant, The Reason ou Bassang. Tout de suite à Viva, la musique.

0: Cogeco. Donc, c'est demain soir. Vous allez avoir du plaisir, c'est garanti. Puis, niveau plaisir, là, ça va être un plaisir musical dans les prochaines minutes. La chanson que Shakira a faite pour la Coupe du Monde de la FIFA, c'est Die Die. On se l'offre dans les prochaines minutes du côté de Viva Matane.
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Elle a été aperçue en Grèce en train de se prélasser en vacances qui sont, d'après moi, très méritées. C'est Camila Cabello qui a annoncé sa rupture. Elle est maintenant cœur à prendre depuis le mois de juin dernier après sa rupture avec l'homme d'affaires Henry Jr. Child Hub. Donc, les gars, hein, faut y aller. Ah non, sans joke, bien de voir s'il y a du nouveau matériel de Camila Cabello qui va sortir d'ici les prochains mois, peut-être la prochaine année, je sais pas, mais ça serait le fun de la revoir en spectacle, d'abord peut-être dans le coin, si elle pouvait passer du côté du Centre Bell, ça serait ben le fun. Sinon, ben en attendant, on se l'offre avec Havana, on va voyager un peu en musique. À viva la musique!

0: Ah, je salue ceux et celles qui sont en vacances actuellement, puis qui se prélassent, puis qui se disent « Oh, en effet, ça ne nous tente pas de cuisiner nécessairement en vacances. Hein, on veut prendre ça relax, nous autres aussi. » Puis, ben, honnêtement, c'est un petit plaisir coupable. On a été une couple de fois dans les fast-food, les enfants, mon chum puis moi, durant nos vacances dans les deux dernières semaines. Puis, j'ai aucun remords. Ça me fait bien plaisir même. Et là, depuis le 20 juillet dernier, saviez-vous que Burger King offre une garantie Whopper? Ouais. Si un client est pas satisfait de son burger, il va être refait gratuitement sur le champ. Donc, la chaîne a créé un nouveau poste en restaurant, le Your Way Champion. Donc, c'est un employé qui est chargé de régler rapidement les problèmes des clients. Donc, pour obtenir un Whopper classique gratuit, il suffit de scanner le code QR qui est à l'intérieur de la boîte du sandwich pour recevoir un code à 6 chiffres. Donc, ça vous permet d'être un petit peu gâté aussi. Et ben, c'est une nouvelle façon aussi de rendre service aux clients. Hein, parce qu'on sait des fois, quand on va dans un restaurant rapide, ils font ça vite. Tu reçois ton burger, ton bagel, par exemple, déjeuner. La salade est tout croche. Le fromage est à moitié dans le bagel. Ça dépasse de partout. Tu prends une bouchée, finalement, c'est juste du pain. Ah, c'est la vie. C'est la vie. Mais sachez que vous pourrez être 100% satisfait de votre Whopper du côté du Burger King maintenant. Ah, voilà, chose dite. Est-ce que ça vous donne faim un peu? Peut-être que oui. En tout cas, une chose est sûre, c'est que ça nous donne faim de gros hits. On a un beau mix qui s'en vient dans les prochaines minutes à Viva avec Save Me Tonight. Restez là.
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7: Bonjour, ici Christophe Moquin pour vos nouvelles. Au retour des vacances de la construction, la Commission des normes de l'équité, de la santé et de la sécurité du travail rappelle aux employeurs et aux travailleurs l'importance d'être vigilants sur les chantiers afin de prévenir les lésions professionnelles. Et François Blanchette, chef du Bloc québécois, était de passage à Gaspé, accompagné d'Alexis Deschênes, député fédéral de Gaspésie-Lisée-de-la-Madeleine-Lestigouche, et entouré des gens ayant vaincu l'expropriation pour la création du parc Forillon en 1970. Il a interpellé le gouvernement fédéral pour débloquer des fonds afin de rapatrier des artefacts pris aux familles expropriées de Forillon. En 2012, ces familles ont appris que Parc Canada avait conservé 3400 objets. Ils sont conservés dans un entrepôt à Québec et Parc Canada souhaite les transférer dans un entrepôt à Gatineau. De plus, une entente entre le Musée de la Gaspésie et Parc Canada fut conclue en 2018 pour le transfert de la collection d'objets à Gaspé et l'établissement d'un lieu pour les mettre en valeur. D'un coût évalué à 5 millions de dollars, le projet n'a pas abouti par manque de financement. C'est ce qui complète vos nouvelles. 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

4 août aujourd'hui, toujours branché à Viva la musique. Je veux prendre le temps de saluer les mamans qui ont allaité. Toutes les mamans sont extraordinaires, mais je les souligne parce que cette semaine, c'est la semaine mondiale de l'allaitement. Partout à travers le monde, on souligne ça du 1er au 7 août cette année à l'échelle internationale. Le thème officiel cette année, l'allaitement pour un début de vie durable, renforcer ce qui fonctionne. Que ça marche bien, que ça marche pas bien, qu'on donne le sein, qu'on tire notre lait, peu importe. Je vous lance des fleurs, mesdemoiselles. Vous êtes tellement fort, tellement incroyable. J'ai allaité les trois cocottes là, mais j'ai quand même réussi à faire le tandem avec mes jumelles. Puis pour vrai, j'envoie des photos de souvenirs avec Snapchat entre autres qui me rappellent des souvenirs gentiment année après année. Et je me dis encore aujourd'hui à ce jour, mais voyons donc comment j'ai fait ça. J'ai fait du tir à allaitement aussi, donc ouais, on est bonnes, les filles. Pour vrai, c'est de l'énergie liquide qu'on donne à nos enfants. Littéralement, c'est notre âme qui passe par là. Hein? Seuls qui savent, savent. Mais sinon, toutes les autres, vous êtes extraordinaires aussi. Vous êtes maman, vous êtes extraordinaire. On s'offre Fergie, qui avait lancé sa carrière là, solo avec son album solo de Chess et Girl Glamorous. Faisait partie de cet album-là, sorti en 2007. Ça me rappelle mon début de secondaire. Oh là là, ça me rajeunit pas. On se lève tout de suite à Viva, la musique. Are you ready?

0: 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Mumford & Sons au retour à Viva. La musique.
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2: Dites-vous que si vous pouvez pogner un coup de chaleur, vos téléphones intelligents aussi, puis on va en reparler dans les prochaines minutes. Pour l'instant, Gabriel Fredette à Viva, la musique.
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que durant les vacances de la construction, il n'a pas fait super chaud. Mais les semaines avant et dans les prochains jours, il risque de faire encore très chaud. Donc, oui, c'est possible de pogner un coup de chaleur, comme on dit en bon québécois, nous, physiquement. Mais imaginez, en période de forte chaleur, à quel point nos téléphones chauffent. Nos téléphones intelligents peuvent, eux aussi, souffrir de la température, puis surchauffer. Un téléphone trop chaud peut ralentir, afficher un message d'alerte. Entre autres, ça m'est arrivé. Mon sel était resté au soleil du côté de l'écran et mon sel a commencé à chauffer. Mon iPhone s'est éteint et a dit que pour justement des mesures de sécurité, il était hors service jusqu'à ce que sa température se régularise et je l'ai mis dans le glaciaire. Tout simplement. Alors, faut pas charger un téléphone qui est en surchauffe parce que le branchement peut augmenter la température de la batterie. Faut simplement attendre qu'il refroidisse avant de le connecter. Les téléphones qui sont plus modernes sont conçus avec des protections.

le laisser refroidir naturellement avant de l'utiliser ou de le recharger. Évitez de mettre le téléphone au chaud dans le frigo. Bon, choc thermique aussi peut être possible pour nos téléphones intelligents. Dans mon cas, ma glacière, il y avait pas vraiment de glace, là. C'était juste une boîte à lunch, je suis un peu thermique, fait que ça permettait d'être moins à la grosse chaleur, donc ça m'a permis de ravoir mon sel à peu près 20-25 minutes, je vous dirais. Donc, soyez vigilants. Nos petits téléphones, on les aime bien, hein, sont bien pratiques, mais ils coûtent cher aussi, faut leur faire attention. On s'offre une gang qu'on aime d'amour depuis tellement de décennies. Black Eyed Peas s'amène avec Ritmo à Viva, la musique.

Girls, aimes-tu la vie comme moi? Oh, que c'est bon ça, Viva, la musique. J'espère que vous avez passé un bel après-midi. C'est loin d'être terminé, la musique se poursuit avec Viva La Casa, Olivier Bombardier, qui s'amène dans les prochaines minutes. Là, il va vous faire passer un méchant beau retour à la maison. Puis d'ici là, nous autres, on s'offre I Lost My Baby, la reprise de Claudel. Tout de suite à Viva, mon nom c'est Julie Barry, puis je vous dis à demain 13h. Salut!

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5: Bonne fin de journée, ici Christophe Moquin pour vos nouvelles. Et François Blanchette, chef du Bloc québécois, était de passage à Gaspé, accompagné d'Alexis Deschênes, député fédéral de Gaspésie, les îles de la Madeleine-Lestigouche, et entouré des gens ayant vaincu l'expropriation pour la création du parc Forillon en 1970. Il a interpellé le gouvernement fédéral pour débloquer des fonds afin de rapatrier les artefacts pris aux familles expropriées de Forillon. En 2012, ces familles ont appris que Parc Canada avait conservé 3400 objets. Ils sont conservés dans un entrepôt à Québec et Parc Canada souhaite les transférer dans un entrepôt à Gatineau. De plus, une entente entre le Musée de la Gaspésie et Parc Canada fut conclue en 2018 pour le transfert de la collection d'objets à Gaspé et l'établissement d'un lieu pour les mettre en valeur. D'un coût évalué à 5 millions de dollars, le projet n'a pas abouti par manque de financement. Francis Tremblay, Bertrand Dumais roule à vélo entre Saint-Jean-sur-Richelieu dans la Montérégie et Sébec dans la vallée de la Matapédia pour un total de 680 km depuis le 1er août et ce jusqu'à ce 4 août. Les deux beaux-frères parcourent cette distance afin d'amasser des fonds pour la lutte contre le cancer. Francis Tremblay est originaire de Saint-Jean-sur-Richelieu et Bertrand Dumais de Sébec. Ils ne se considèrent pas comme des athlètes de haut niveau, mais des gens possédant une grande détermination. Ce samedi, ils ont roulé 180 km jusqu'à Victoriaville, ce dimanche 170 km jusqu'à Montmagny, ce lundi 180 km jusqu'à Trois-Pistoles et finalement ce mardi pour arriver à Sébec, environ 150 km de plus à leur compteur. La lutte contre le cancer touche particulièrement les deux hommes, la mère de Bertrand Dumais se battant actuellement contre la maladie. En plus du défi, ils ont lancé une campagne GoFundMe avec un objectif initial de 3 500. C'est ce qui complète vos nouvelles. 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
6: Je sais pas, mais moi, quand ça me pique quelque part ou que je peux pas me gratter, je passe une mauvaise journée, là. T'es-tu déjà gratté? T'es-tu capable de te gratter en haut du dos, là? Ça me gratte, là. Faudrait que je demande à un de mes collègues, là, ou à ma boss de me gratter le dos. Ça fait-tu un peu bizarre? Olivier Bombardier qui vous accompagne pour votre retour à la maison. Et ça se peut que vous m'entendiez des fois là comme ça, pas devant mon micro, c'est parce que là, je me gratte là en ce moment. Je me gratte. Dans les prochaines minutes, écoutez, on va se parler de téléphone cellulaire parce qu'il nous accompagne quand même n'importe où, que ça soit en vacances, que ça soit également quand on s'en va au travail, mais aussi juste avant de se coucher, là, hey, je suis sûr que je suis pas le seul. Là. Mon chum pis moi, là, nous autres, c'est comme un rituel, puis c'est... Je trouve ça un peu triste quand même. T'sais, on arrive dans le lit et on est tous les deux de notre bar avec notre téléphone cellulaire. On regarde nos notifications, des vidéos de chats et nos réseaux sociaux. Ben, on trouve ça plate. Et il y a un article dans la presse qui est sorti qui parle de ça. Est-ce qu'il permet, notre téléphone cellulaire, est-ce qu'il permet de relaxer ensemble ou est-ce qu'il finit plutôt par créer une distance dans le couple? Je vous raconte ça dans les prochaines minutes. Côté musique, Danny Bédard sera là avec Y'a du monde, Blue Jeans Bleu avec Scotch and Punch et les Flame White Tees avec Hey There, Delilah. Mais on commence avec Ella Langley et Be Here à Viva la Casa. Merci d'être branché avec nous puis je te garantis, tu vas passer le meilleur retour à la maison que tu as jamais écouté. Je sais.

être à côté de vous vole parfois l'attention de votre partenaire et pourrait nuire tranquillement à votre couple. Quel est cet invité devenu presque impossible à sortir de la chambre? On va en parler dans les prochaines minutes, juste après Danny Bédard. Il y a du monde, mais juste avant, Bleu Jeans Bleu, Scotch & Pache, à Viva la musique.

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0: On va jaser du téléphone cellulaire. Hein? Le téléphone, est-ce que c'est devenu un ennemi du couple dans la chambre à coucher? Il y a la presse qui a sorti un article super intéressant et qui s'est penché sur cette question. Il y a plusieurs personnes qui disent que, ben tiens, mettons, le téléphone, c'est le dernier objet là, pour plusieurs personnes regarder avant de dormir. Là. C'est la dernière affaire que tu vas faire, regarder sur ton téléphone avant de te coucher. Et ton téléphone, ça va être le premier objet que tu vas prendre au lendemain quand tu vas te réveiller. C'est fou, il fait partie de notre vie. Là. C'est presque un frère. Et le problème, c'est pas seulement la lumière de l'écran, c'est aussi le temps qu'il prend sur le moment à deux, juste avant de se coucher. Là. Parce que, tu sais, on se couche ensemble, mais chacun regarde ses vidéos, ses messages ou ses réseaux sociaux. On parle moins, on se touche moins et on finit parfois par s'endormir sans vraiment avoir passé du temps ensemble. Il y a des chercheurs qui montrent d'ailleurs que le fait de se sentir ignoré au profit du téléphone peut réduire la satisfaction dans le couple. Et le téléphone, ça peut aussi nuire au sommeil. Ça, je vous apprends rien, là, que ce soit les notifications, les nouvelles, les vidéos que vous regardez, là, ça éveille notre cerveau, là, ça n'a aucun bon sens, juste avant de s'endormir en plus. Là. C'est pas une bonne affaire. Et la solution, là, d'après l'article, c'est pas nécessairement de bannir complètement les appareils. Tu sais, un couple, ça peut simplement décider d'une règle ensemble. Là. Faites ça, t'sais, discutez de ça pour vrai. Là. Chacun, admettons, on se dit ça. Aucun téléphone pendant les 30 dernières minutes avant de s'endormir. Parlez-vous entre vous. Si vous avez rien à vous dire, peut-être des fois un livre, ça peut aider. Fermez les notifications ou rechargez les appareils à l'extérieur de la chambre. Bref, le téléphone ne détruira pas automatiquement un couple. Là. C'est pour ça qu'on est en train de dire, mais s'il reçoit plus d'attention que la personne couchée juste à côté de vous, là, il est peut-être temps de le déposer. Et vous, je suis quand même curieux, le téléphone, est-ce qu'il dort dans la chambre ou à l'extérieur de la chambre? On prend une courte pause et lorsqu'on sera de retour, No Woman, No Cry, à Viva la musique! 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

Vendredi, c'est la journée mondiale de la bière et je me suis demandé, parce que je suis pas un grand consommateur de bière, même que j'en bois une fois par année, c'est dans les parties de Noël. Donc, pourquoi certaines personnes adorent la bière alors que d'autres ne supportent même pas son goût? Et depuis combien de milliers d'années accompagne-t-elle l'humanité? On va se raconter ça dans les prochaines minutes, là. D'ici là, ben voici Cœur de Pirate avec tes belles à Viva la musique.

0: Ce vendredi, le 7 août, ça sera la journée mondiale de la bière. Et pourquoi je vous en parle aujourd'hui, mardi? C'est parce que ça... En fin de semaine, là, j'étais allé dans un chalet, on a vraiment eu du fun. Et un de mes amis m'a proposé, « Hey, Oli, il faut vraiment que tu goûtes à cette bière-là. » Et moi, je suis vraiment pas un fan de bière, pour vrai. Je suis comme, « Hey, pour vrai, je vais passer mon tour, j'aime pas tellement ça. » Puis ben, il dit, « Hey, je te garantis, elle goûte pas comme les autres. » Fait que là, je prends une petite gorgée, puis je suis comme, « Ben voyons donc, c'est vrai, c'est bien bon. » Fait que moi, là, ça me posait la question, pourquoi certaines personnes adorent ça, alors que d'autres trouvent le goût affreux, là. La bière mélange plusieurs saveurs, dont le malt peut être doux ou grillé, tandis que le houblon apporte de l'amertume et des parfums qui peuvent parfois être un peu plus fruités. Et la bière que j'ai bu, on aurait dit du jus. Là, je suis comme, c'est sûr, c'est pas de la bière, là. C'est sûr, c'est une joke que tu me fais. Ben non, non, c'est vraiment de la bière. Notre génétique peut aussi jouer un rôle. Certaines personnes ressentent l'amertume beaucoup plus fortement que d'autres. Les habitudes et le contexte dans lequel on découvre la bière peuvent aussi influencer nos goûts. Et la bière existe depuis très longtemps. Il y a des chercheurs qui ont trouvé des traces possibles de fabrication datant d'environ 13 000 ans. On ne connaît pas son inventeur. La fermentation aurait probablement été découverte à plusieurs endroits par différents peuples. Mais quand même, 13 000 ans, c'est loin. Et en même temps, je me suis dit, on va faire des petits trucs là, sur la bière, ça va être le fun. Combien existe-t-il de sortes de bières? Hein? Ben, c'est impossible de donner un chiffre exact. Puisque il y a de nouvelles recettes qui apparaissent constamment, il y a un important guide international qui classe déjà les bières dans 34 grandes catégories avec plusieurs styles comme la lager, l'IPA, la stout, la bière blanche ou la bière sûre, etc., etc. Fait qu'en tout cas, ça m'a vraiment, vraiment impressionné, cette bière-là. J'en revenais pas. J'étais comme, ben voyons donc, on dirait du jus de pomme. On prend une courte pause et au retour, on va pouvoir entendre Charlie Puth, Attention, à Viva la musique.
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Imaginez assister à un spectacle et repartir avec un cadeau tellement, tellement énorme que vous pensez d'abord que hey, c'est une blague, ça. C'est ce qui est arrivé à plus de 37 000 personnes et le cadeau vaut des millions de dollars. C'est ce que je vous raconte dans les prochaines minutes. D'ici là, Patrice Michaud avec Vous êtes ici. Vous êtes ici à Viva la musique.

0: Imaginez assister à un spectacle et repartir avec une croisière pour deux personnes. C'est exactement ce qui est arrivé aux admirateurs de Zac Brown Band en fin de semaine, le dimanche soir, au Fenway Park de Boston. Il y a plus de 37 000 personnes qui étaient présentes pour voir le groupe country. Vers la fin du spectacle, il y a Zac Brown qui a annoncé une énorme surprise. Chaque spectateur, spectatrice, recevait une croisière pour lui-même et la personne de son choix. Il offrait une croisière, là. C'est fou, là. Ça coûte cher, une croisière, bordel, là. Au début, il y a plusieurs personnes qui pensaient que c'était une blague. Mais arrête-moi donc ça. Mais l'annonce était vraiment réelle. Était bien réelle. La valeur totale de ce cadeau dépasserait même les 40 millions de dollars américains. Le groupe voulait remercier ses admirateurs pour un moment important. Il s'agissait de son 14e spectacle consécutif à qui affichait complet au Fenway Park. Aucun artiste, autre artiste n'a vendu autant de billets à cet endroit-là. Fait que les croisières pourront être utilisées lors de certains départs au cours de la prochaine année. Il y a un nouveau navire qui doit aussi prendre la mer en 2027 avec une salle de spectacle créée seulement par avec Zac Brown. Mais il y a quand même un petit détail à préciser. Le billet de croisière est offert, mais les voyageurs devront payer les taxes, les pourboires et leur transport jusqu'au port. Mais quand même, ils n'ont pas besoin de payer la croisière au grand complet, là. Ça se prend bien, ça se prend bien, ça se prend bien, pour vrai, là. Mais sinon, ils ont des petits trucs à payer, mais loin de là, à payer une croisière pour des fans, c'est fou, vraiment fou. Mais malgré tout ça, ça reste probablement le plus beau souvenir qu'ils auront rapporté d'un spectacle. Pour ceux qui étaient là, là, ma gang de chanceux, ah ben ouais, hey, 37 000 personnes qui vont recevoir une croisière là, offert par Zac Brown Band, c'est époustouflant. Je pense que je vais prendre une petite pause. On prend une petite pause, puis lorsqu'on va revenir, Alex Warren débarque avec Fever Dream. À Viva! 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
4: Bonne fin de journée, ici Christophe Moquer pour vos nouvelles. Et François Blanchette, chef du Bloc québécois, était de passage à Gaspé, accompagné d'Alexis Deschênes, député fédéral de Gaspésie, les îles de la Madeleine-Lestigouche, et entouré des gens ayant vaincu l'expropriation pour la création du parc Forillon en 1970. Il a interpellé le gouvernement fédéral pour débloquer des fonds afin de rapatrier des artefacts pris aux familles expropriées de Forillon. En 2012, ces familles ont appris que Parc Canada avait conservé 3400 objets. Ils sont conservés dans un entrepôt à Québec et Parc Canada souhaite les transférer dans un entrepôt à Gatineau. De plus, une entente entre le Musée de la Gaspésie et Parc Canada fut conclue en 2018 pour le transfert de la collection d'objets à Gaspé et l'établissement d'un lieu pour les mettre en valeur. D'un coût évalué à 5 millions de dollars, le projet n'a pas abouti par manque de financement. Francis Tremblay, Bertrand Dumais roulent à vélo entre Saint-Jean-sur-Richelieu dans la Montérégie et Sébec dans la vallée de la Matapédia pour un total de 680 km depuis le 1er août et ce jusqu'à ce 4 août. Les deux beaux-frères parcourent cette distance afin d'amasser des fonds pour la lutte contre le cancer. Francis Tremblay est originaire de Saint-Jean-sur-Richelieu et Bertrand Dumais de Sébec. Ils ne se considèrent pas comme des athlètes de haut niveau, mais des gens possédant une grande détermination. Ce samedi, ils ont roulé 180 km jusqu'à Victoriaville, ce dimanche, 170 km jusqu'à Montmagny, ce lundi, 180 km jusqu'à Trois-Pistoles, et finalement, ce mardi, pour arriver à Sébec, environ 150 km de plus à leur compteur. La lutte contre le cancer touche particulièrement les deux hommes, la mère de Bertrand Dumais se battant actuellement contre la maladie. En plus du défi, ils ont lancé une campagne GoFundMe avec un objectif initial de 3 500. C'est ce qui complète vos nouvelles. 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
3: Encore une fois, c'est Élie Bombardier qui vous accompagne dans Viva la Casa. J'espère que ça va bien. On est encore ensemble pour cette heure-ci, juste avant les hits Viva, dont j'aurai encore l'honneur de vous animer sur place, sur les ondes de Viva. Beaucoup de découvertes. Écoutez, un peu plus tard, on va parler d'une industrie que plusieurs croyaient tranquillement en train de perdre son public. Mais en seulement 3 jours, 2 nouveautés ont attiré tellement de monde qu'un record datant d'avant la pandémie vient d'être dépassé. Est-ce que les gens sont réellement de retour dans les salles de cinéma ou est-ce seulement l'effet de 2 gros films? On va regarder ça ensemble dans les prochaines minutes. Sinon, on va aussi profiter de la saison des activités en plein air pour parler d'un petit insecte qui peut rapidement gâcher une randonnée. Là. Une mauvaise rencontre près d'un sentier, ça peut provoquer plusieurs piqûres en quelques secondes. On va vous expliquer pourquoi certaines guêpes deviennent plus présentes à ce moment-ci de l'été, comment éviter de les provoquer et surtout, quoi faire. Quoi faire lorsqu'elles commencent à vous tourner autour. C'est pas parce qu'elle vous trouve beau. Oh non! D'après moi, on pense que vous êtes une fleur. Ou peut-être que vous la dérangez. On va pouvoir s'en parler dans les prochaines minutes. Deux sujets très différents. Là. Un qui pourrait vous donner envie d'aller au cinéma, puis l'autre qui, je sais pas, qui pourrait vous faire regarder ou vous mettre les pieds lorsque votre prochaine marche en forêt sera là. Quand vous allez être dû là, pour aller marcher en forêt, vous allez me remercier. Oh! Garanti à 100%. Donc, tout ça, ça vient un peu plus tard dans l'émission. En musique, on va pouvoir entendre du Bon Jovi, Bed of Roses. Ça, c'est bon. Sarah Dufour, je suis mêlé, mais là, on commence avec un artiste dont je suis extrêmement jaloux. Ouais, j'adore.

À chaque fois que j'entends cette chanson-là de Bon Jovi, Bed of Roses, là, mes poils de bras se lèvent. Vraiment. Puis déjà que j'en ai pas beaucoup. Fait qu'il y en a pas une tonne qui se lève. Bon, en tout cas, peu importe. Moi, je croyais que les gens avaient peut-être perdu l'habitude d'aller au cinéma, mais il semble que je voyais ça souvent dans des articles de journaux. Mais une seule fin de semaine vient complètement de changer le portrait. Il y a deux films qui ont réussi à attirer tellement de monde que les salles nord-américaines ont connu leurs meilleurs résultats depuis la pandémie, dépassant même un phénomène qui avait fait énormément parler il y a quelques années. Quel film ont réussi cet exploit? Je vous donne tous les détails dans les prochaines minutes, d'environ 6 minutes. Mais là, pour tout de suite, c'est Sarah Dufour. Je suis mêlé à Viva la musique.

0: Est-ce que les gens sont vraiment de retour dans les salles de cinéma? Parce que je me suis posé la question en fin de semaine. En seulement 3 jours, là, les cinémas des États-Unis et du Canada ont récolté plus de 406 millions de dollars. C'est le meilleur résultat pour une seule fin de semaine depuis la pandémie. La grande vedette, là, ben, ça a été le film Spider-Man, Un jour nouveau. Le film avec Tom Holland et Zendaya a rapporté le 360 millions de dollars en Amérique du Nord dès sa sortie. C'est fou, là. Il a même dépassé l'ancien record du film Avengers Endgame qui était établi en 2019. Et à l'échelle mondiale, Spider-Man a déjà récolté plus de 930 millions de dollars. C'est fou à quel point on l'aime, notre Spidey. Mais il était pas tout seul à attirer les foules, là. L'Odyssée également, un film. Ben, les deux films, je suis même pas allé les voir. J'ai vraiment hâte d'aller les voir. Je sais même pas avec qui je peux aller les voir. Mes collègues de travail sont tous allés, hein? Ils m'ont même pas invité. Mais en ce temps, là, Spider-Man, oui, il a énormément récolté d'argent, mais l'Odyssée, le nouveau film de Christopher Nolan, continue lui aussi de très bien fonctionner. Il approche déjà le milliard de dollars dans le monde. Mais je me suis concentré plus au Québec. Spider-Man a rapporté 4,3 millions de dollars pendant la fin de semaine. L'Odyssée en ajoute près de 900 000 dollars. Mais, tu sais, il y a certains films québécois là, qui réussissent à attirer un beau public là, cet été. Alors, est-ce que le cinéma en salle est sauvé? J'avais lu un article là, pas si longtemps que ça qui disait « Ah, il y a moins de monde qui s'en va dans les salles de cinéma. » Mais quand il y a des gros films de même, lorsqu'un film devient un véritable événement, les gens sont encore prêts à quitter leur divan pour aller le voir sur grand écran. Donc, j'ai vraiment hâte d'aller voir les deux films en fin de semaine. En tout cas, croise les doigts là si j'achète les billets ou pas. On prend une courte pause et au retour, Max McNow débarque avec « Better Me For You » à Viva la musique.
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Une randonnée, là, ça peut changer complètement en quelques secondes, simplement parce qu'on a posé le pied au mauvais endroit. Il y a un insecte qui pourrait alors rappeler toute sa famille, là. Amener les cousins, les cousines, maman, papa, grand-père, grand-mère, en renfort et transformer votre sortie en véritable course. Si vous faites énormément là, de courses à l'extérieur, dans les forêts, dans les sentiers, etc., ça va être à vérifier. Même si vous allez en faire là, bientôt, là, restez là parce que j'ai plusieurs petites affaires à vous dire. Que faut-il faire pour éviter plusieurs piqûres? Je vous explique ça dans les prochaines minutes. Tout de suite après Céline Dion, bonjour, pardon, merci. Mais juste avant, Bryan Adams. Ben voyons, on dirait que j'ai fait un ACV. Me voilà à Viva, la musique. On va aller prendre une petite gorgée d'eau, puis je vous reviens avec un corps frais, rafraîchi et hydraté.

0: Une simple randonnée peut rapidement tourner au cauchemar. Si vous marchez près d'un nid de guêpes, tu marches tranquillement, tu gambades dans les champs, comme on dit, puis là, scrunch, t'entends bzzz, et là, tu ressembles à un pogo qu'on y a mis des taches de rouge, des tomates pour faire différemment. Là. Vous comprenez, là. Tu reviens de là avec des grosses piqûres. Là. Certaines guêpes installent leur nid directement dans le sol. Ils peuvent, il peut donc être très difficile de voir sous les feuilles, les branches ou près d'un sentier. Si vous dérangez un nid, les guêpes peuvent sortir en groupe pour le défendre. Contrairement aux abeilles, elles peuvent aussi piquer plusieurs fois. Le premier conseil est de ne pas rester sur place, bien évidemment, hein, pour essayer de les chasser. T'es pas avec une tapette à mouche, là. C'est rare de s'en faire une randonnée avec une tapette à mouche, là. Fait que tu cours. Si ton cardio, t'es en train de l'entraîner, essaye de courir plus vite. Il faut pas agiter les bras, vraiment pas. Éloignez-vous rapidement en courant et cherchez un endroit fermé pour vous protéger. Après une piqûre, ça me tombe fait piquer par une guêpe là, ou plusieurs guêpes, nettoyez la peau et appliquez du froid pour réduire la douleur et l'enflure. Surveillez ensuite votre état. Une difficulté à respirer, comme là en ce moment. Je sais pas, je me suis fait piquer, moi. Non, mais un gonflement du visage ou de la gorge, des étourdissements ou une grande faiblesse, ça peut annoncer une réaction allergique grave. Et dans ces cas, faut utiliser son auto-injecteur, là, l'épipène, là, si on en possède un, ou appeler immédiatement le 911. Il y a plusieurs piqûres qui peuvent aussi être dangereuses, même pour une personne qui n'est pas allergique. Fait que prêtez attention, là. Quand vous allez en randonnée, là, portez donc des chaussures fermées, restez attentif au sol et gardez toujours un moyen de communication avec vous. C'est important. On prend une courte pause et au retour, Die Die avec Shakira et Burna Boy. En viva la musique.
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au sommet à Viva. Ils sont un peu partout au Québec en ce moment. Je suis allé les voir en plus en spectacle pour leur tournée d'adieu. Puis ben, on se l'offre maintenant à Viva. 3h30 à Viva. La musique.

C'est Ali Bombardier. Merci d'avoir été des nôtres. Merci pour les textos. Merci pour les appels. Vous êtes extraordinaires. On va pouvoir se reparler dès demain, dès 16h, pour un autre Viva la Casa. Pour ceux qui sont encore sur la route ou qui nous écoutent à la maison, ben restez encore là parce que je vais être encore là dès 18h dans les hits Viva. J'ai-tu le temps? Ah oui, oui. Hey, écoutez bien ce qu'on va avoir là, dans la prochaine heure. One Republic, Counting Stars, Eagles, Hotel California, Ed Sheeran, Shape of You, Mark Anthony, I Need to Know, ça va être débile, c'est fou. Rien que des méchants hits. Si on se revoit pas, ben c'est pas grave. On se donne rendez-vous demain, dès 16h, dans Viva la Casa. Bye bye, à demain.

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4: Bonsoir, ici Christophe Moquin pour vos nouvelles. Au retour des vacances de la construction, la Commission des normes de l'équité. Bonsoir, ici Christophe Moquin pour vos nouvelles. Au retour des vacances de la construction, la Commission des normes de l'équité, de la santé et de la sécurité du travail

0: De plus, une entente entre le Musée de la Gaspésie et Parc Canada fut conclue en 2018 pour le transfert de la collection d'objets à Gaspé et l'établissement d'un lieu pour les mettre en valeur. D'un coût évalué à 5 millions de dollars, le projet n'a pas abouti par manque de financement. C'est ce qui complète vos nouvelles. 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
3: Bonsoir tout le monde et bienvenue dans les hits Viva. C'est Ali Bombardier qui est avec vous pour vous accompagner durant votre soirée. Écoutez là, c'est fou parce que j'aime tellement cette émission-là. Il y a tellement de gros hits. Dans les prochaines minutes, on va retrouver les Eagles avec Hotel California, One Republic avec Counting Stars. On a du Ed Sheeran avec Shape of You. Mais on commence avec Mark Anthony et I Need to Know. On retourne en 99 avec la chanson qui a permis à Mark Anthony de faire connaître encore davantage, de se faire connaître davantage, devrais-je dire, auprès du public anglophone. I Need to Know s'est rendu jusqu'au troisième rang du Billboard Hot 100 et lui a valu une nomination aux Grammy Awards. C'est un grand succès qui mélange parfaitement la pop et les rythmes latins. Voici Mark Anthony avec I Need to Know en Viva, la musique pour commencer les hits Viva.

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1: On retourne en 97 avec Aqua, le groupe dano-norvégien qui a marqué toute une génération avec son univers coloré, complètement éclaté. Et la chanson a passé 6 semaines au sommet du palmarès britannique. Et sérieusement, le temps qu'on présente Aqua, la chanson suit tout de suite après. Là. Préparez-vous à chanter dès les premières secondes avec Aqua. I'm a Barbie Girl à Viva, la musique.
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1: Après la pause, on monte le volume avec deux chansons qui ont marqué leur époque. D'abord, Florida et T-Pain vont faire lever le party, mais plutôt également le descendre avec l'eau. Difficile de rester assis avec quand il y a ce rythme-là qui commence. Ensuite, changement d'ambiance avec The Backstreet Boys et I Want It That Way. Deux chansons incontournables, beaucoup de souvenirs et surtout de la bonne musique qu'on aime. Fait que bougez pas, on s'en vient dans les prochaines minutes à Viva.
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1: Cyndi Lauper continue de marquer l'histoire de la musique en 2025. Elle a d'ailleurs fait son entrée au Rock and Roll Hall of Fame plus de 40 ans après le début de sa carrière. On l'applaudit pour ça. Et on replonge maintenant en 83 avec la chanson qui a lancé la carrière solo de Cyndi Lauper. C'est coloré, énergétique, impossible à attendre sans avoir envie de chanter. Montez le volume pour Girls Just Want to Have Fun à Viva la musique.

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1: Et voilà, c'est déjà le moment de se dire au revoir pour ce soir. Merci d'avoir passé ce moment avec moi et surtout d'avoir choisi Viva pour vous accompagner durant votre soirée. J'espère que la musique vous a fait du bien, que vous avez chanté un peu avec nous et peut-être même monté le volume à quelques reprises. On remet ça demain exactement au même rendez-vous dès 18h pour une autre heure remplie de chansons qu'on aime. D'ici là, prenez soin de vous. Passez une excellente fin de soirée. Merci d'avoir été là, tout simplement. Donc, bye tout le monde. À demain. À Viva.
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2: Bonsoir. Ici Christophe Moquin pour vos nouvelles. Au retour des vacances de la construction, la Commission des normes de l'équité, de la santé et de la sécurité du travail rappelle aux employeurs et aux travailleurs l'importance d'être vigilants sur les chantiers afin de prévenir les lésions professionnelles. Et François Blanchette, chef du Bloc québécois, était de passage à Gaspé, accompagné d'Alexis Deschênes, député fédéral de Gaspésie, les îles de la Madeleine-Lestigouche, et entouré des gens ayant vaincu l'expropriation pour la création du parc Forillon en 1970. Il a interpellé le gouvernement fédéral pour débloquer des fonds afin de rapatrier les artefacts pris aux familles expropriées de Forillon. En 2012, ces familles ont appris que Parc Canada avait conservé 3400 objets. Ils sont conservés dans un entrepôt à Québec et Parc Canada souhaite les transférer dans un entrepôt à Gatineau. De plus, une entente entre le Musée de la Gaspésie et Parc Canada fut conclue en 2018 pour le transfert de la collection d'objets à Gaspé et l'établissement d'un lieu pour les mettre en valeur. D'un coût évalué à 5 millions de dollars, le projet n'a pas abouti par manque de financement. C'est ce qui complète vos nouvelles. 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

Je vous souhaite une excellente soirée matin. Tommy Kader qui est avec vous jusqu'à minuit avec de la méchante bonne musique. Ça, c'est la base. C'est la base sur nos ondes. Mais je rappelle aussi au passage, juste comme ça, que depuis hier et jusqu'à jeudi, il y a de la balle molle hein, de la Ligue Balle de l'Est Coors Light, dépanneur du Lac, matin évidemment, au stade du Rempart. C'est à partir de 19h15 à tous les soirs. Donc jusqu'à jeudi, vous allez pouvoir en profiter. Allez-y, allez encourager le monde. Ça fait tellement des belles soirées. Puis c'est relax, tu fais juste jaser, tu regardes ça, puis... Ah, oh, c'est parfait. J'en parle, puis j'ai le goût d'y être, mais je suis avec vous, puis j'ai du gros fun jusqu'à minuit.

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5: Voici vos nouvelles, Arsenal Média. Le ministère des Ressources naturelles et des Forêts informe la population que la période pour récolter du bois de chauffage à des fins domestiques est du 15 au 30 août inclusivement au Bas-Saint-Laurent. Le permis autorise son détenteur ou sa détentrice à récolter un maximum de 22,5 mètres cubes apparents de bois à 1,85 $ plus taxes le mètre cube apparent, un taux qui peut être à jour en tout temps. De plus, la récolte est limitée aux essences prescrites dans le secteur de récolte désigné sur les documents liés au permis et l'activité est soumise à des règles strictes. Il sera possible de faire une demande en ligne à partir du 10 août. Pour la prochaine rentrée scolaire, l'épicerie-boucherie Saint-Gelais dévoile la création de la Bourse étudiante Saint-Gelais, une initiative visant à reconnaître et à encourager les travailleuses et les travailleurs aux études. Chaque année, il sera remis par l'entreprise une bourse de 500 $ à une étudiante ou un étudiant qui se démarquera par son implication au travail et sa motivation à poursuivre ses études. Les candidatures seront aussi évaluées sur 4 critères: l'engagement au travail, l'attitude et l'esprit d'équipe, la contribution au milieu de travail, ainsi que la motivation et la persévérance scolaire. Finalement, côté météo à Matane, ce soir et cette nuit, c'est des averses avec un risque d'orage et le minimum est de 14 degrés.
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